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4: Bonsoir à tous. Près de 7000 départs de feu recensés depuis le début de la saison. Sébastien Lecornu est à Marseille pour évoquer les incendies qui touchent la France, conséquence directe de la canicule. Plus de 8700 hectares ont déjà brûlé. En ce moment, un incendie est en cours entre Sainte-Marie-la-Mer et Canet-en-Roussillon, provoquant l'évacuation de près de 2000 personnes. Dans l'Aude, à Narbonne, deux maisons ont brûlé cet après-midi. Des centaines de soldats du feu sont sur le front. D'autant que pour Éric Brocardi, porte-parole de la Fédération des sapeurs-pompiers, la période est compliquée pour les mobiliser.
5: La saison commence très tôt, on puise déjà dans les réserves de dispo, et donc forcément nous sommes dans une fenêtre de tir aujourd'hui qui ne correspond pas à une fenêtre habituelle où on a bon nombre de personnes en congé qui permettent d'avoir un maximum de disponibilité. On est sur des risques aujourd'hui qui sont en dehors d'un cadre de vacances, et donc forcément cela demande beaucoup plus de mobilisation de la part du personnel et de les soustraire de leur activité professionnelle ou personnelle ou familiale. Il faut savoir qu'au sein des services départementaux d'incendie et de secours, vous avez toujours les services et les sous-directions prévision, prévention, qui œuvrent au quotidien pour calculer les potentiels risques et mettre en phase les services opérations pour prévenir ce risque-là.
4: Des dizaines de pompiers de l'Eure, de l'Eure-et-Loire ou encore de Seine-Maritime ont été envoyés en renfort dans le sud de la France. Le groupe écologiste a déposé sa motion de censure contre le gouvernement. Les Verts reprochent à l'exécutif d'avoir aggravé les vulnérabilités du pays face au changement climatique et aux épisodes caniculaires. Cette motion de censure pourrait être mise au vote lundi. Un couple mis en examen dans le Nord, les parents des jumelles de 15 mois mortes de déshydratation. Elles avaient été retrouvées lundi au domicile familial près de Valenciennes. Les quatre autres enfants ont été confiés au service de l'aide sociale à l'enfance. Et puis c'est un peu le coup d'envoi du Tour de France avant l'heure à Barcelone. La course ne débutera que samedi par un contre-la-montre par équipe. Mais à 48 heures du grand départ, c'est la présentation des 23 formations ce soir à 18h30 au pied de la Sagrada Familia. Les 183 coureurs vont défiler devant le public. Voilà pour l'info, excellente soirée.
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2: Bonjour à tous. Laurent Nunez attendu sur le front de l'incendie dans l'Aude aujourd'hui. Le ministre de l'Intérieur se rend sur place alors que le feu avance toujours. Le sinistre qui s'est déclaré mercredi après-midi a repris dans la journée d'hier, attisé par le vent et la sécheresse. Et dans les Pyrénées-Orientales, le feu à Canet-en-Roussillon a déjà fait d'importants dégâts. Au moins 3 campings ont été touchés, entraînant l'évacuation de 1500 résidents. 1500 autres personnes ont également dû quitter les entreprises avoisinantes. 3 sapeurs-pompiers ont aussi été blessés. Et dans ce contexte, Sébastien Lecornu a présidé hier une réunion interministérielle de crise. Le Premier ministre a dénombré 7000 départs de feu depuis le début de la saison. Sébastien Lecornu qui a également alerté les parlementaires. Le chef du gouvernement a appelé les députés et sénateurs à doter le pays d'un budget en 2027 pour ne pas le pousser, je cite, dans le ravin. Il craint que les partis repoussent l'adoption d'un projet de loi de finances après les élections présidentielles et législatives. Nouvelle salve de Donald Trump contre l'OTAN. Le président américain a jugé hier qu'il était ridicule que les États-Unis maintiennent une relation unilatérale avec l'organisation du traité de l'Atlantique Nord. Le milliardaire qui reproche à ses alliés leur réaction face à la guerre en Iran. Et en parallèle, l'Iran organise les funérailles d'Ali Khamenei. Le corps du guide suprême iranien tué dans des frappes américano-israéliennes est arrivé à Téhéran, lieu où doit se dérouler la cérémonie. Et les autorités attendent entre 15 et 20 millions de participants pour cet hommage de 3 jours. Retour en France et un véritable succès pour la fête du cinéma. Elle a commencé dimanche et s'est terminée mercredi. Elle a attiré plus de 3 700 000 spectateurs dans les salles obscures. Il s'agit du deuxième meilleur résultat depuis 10 ans selon la Fédération nationale des cinémas français. Et puis le tennis, Arthur Fils éliminé au deuxième tour du tournoi de Wimbledon. Le numéro 1 français s'est fait sortir par l'Italien Matteo Berrettini. C'est terminé également pour tous les autres joueurs français en lice hier. Adrien Manarino, Quentin Alice, Valentin Royer et Kylian Jacquet. Excellent début de journée à tous.
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3: Bonjour à tous. Camping évacué, un port de plaisance embrasé, des autoroutes coupées, les incendies se multiplient dans le sud de la France. 6 départements du pourtour méditerranéen sont placés en vigilance rouge aujourd'hui par la météo des forêts en raison d'un risque très élevé. Et déjà, plus de 2000 pompiers sont mobilisés pour faire face à une trentaine d'incendies ce matin. À Canet-en-Roussillon notamment, au moins 3 campings ont été touchés. Au total, 3000 personnes ont dû être évacuées. Les dégâts sont importants, mais le feu, lui, est fixé. Dans l'Aude, l'incendie qui s'est déclaré mercredi après-midi a repris dans la journée d'hier, attisé par le vent et la sécheresse. Et aujourd'hui, le ministre de l'Intérieur, Laurent Nunez, s'est attendu sur place. Et dans le Gard également, 3 sinistres se sont déclarés. L'autoroute A9 a dû être fermée dans les deux sens hier en raison du premier incendie entre Orange et Remoulins. Dans le reste de l'actualité, la maman de Rosa ne rencontrera pas Sébastien Lecornu aujourd'hui. Rosa, cet enfant de 11 ans, victime présumée de Jérôme Barella, soupçonnée d'avoir tué la petite Liana dans le Gers. Le Premier ministre a finalement annulé la réunion prévue ce vendredi. La mère de famille compte poursuivre l'État en justice pour faute lourde. 4 jours après l'explosion qui a blessé 3 personnes à Monaco, le suspect en fuite a été identifié. L'annonce hier du parquet général de la principauté, suspect qui serait à l'étranger. Il pourrait d'ailleurs s'agir d'une femme. Un mandat d'arrêt a été émis et une notice rouge d'Interpol devait être publiée hier soir. Vers une génération sans tabac, eh bien c'est l'objectif de l'assurance maladie qui a publié hier son rapport annuel Charges et produits. Rapport qui préconise d'interdire la vente de cigarettes pour les personnes nées après 2009. Une interdiction qui serait valable toute leur vie. Et puis le football et la Suisse se qualifient pour les 8e de finale de la Coupe du Monde. Elle a battu l'Algérie en 16e, score final 2-0. On rappelle également la qualification de l'Espagne qui a dominé l'Autriche 3-0. Les Espagnols qui retrouveront en 8e de finale le Portugal, tombeur de la Croatie de buts à 1. Excellent début de matinée à tous.
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0: Merci. Chocolat, merci. Merci.
1: S'il vous plaît. Ce soir, pour ceux qui ne comprennent pas l'arabe, ce ne sont que des chansons pour se rapprocher. Go. Ouais.
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1: Et bonjour à tous, on se retrouve aujourd'hui pour l'agenda de la semaine qui regroupe toutes les activités à venir dans les prochains jours. Commençons à Évron. Au Festival d'Art, venez retrouver Coruscant, un groupe de gospel. Le festival se déroulera le vendredi 3 juillet à 21h à la Basilique d'Évron. Venez découvrir Coruscant et leurs convictions. La musique gospel n'est pas un patrimoine à conserver sous verre, c'est une énergie vivante à partager. Venez vivre cette expérience unique. Attention, les places seront sur réservation, au prix pouvant aller de 5€ à 18€. Toujours sur la continuité du Festival d'Art, venez retrouver Gospel Academy dimanche 5 à 17h à la salle des Auréades à Montsûr. La participation est gratuite. Pendant 6 mois, 120 chanteurs amateurs, habitants du territoire, se sont réunis pour former un chœur éphémère avec un point commun. L'envie de chanter ensemble et de découvrir la musique gospel. En effet, la plupart des participants n'avaient jamais lu une partition. Certains n'avaient jamais chanté ailleurs que sous la douche. Ils se sont rassemblés avec un seul but, chanter et partager leur passion. Du samedi 4 juin au mercredi 8 juillet 2026, à la salle du Temple, rue de la Fontaine, venez explorer le monde méconnu du vitrail en visitant l'exposition de l'artiste vitrailliste Pauline Le Goic, qui travaille le verre, la couleur du vitrail. Son but, faire découvrir son art au grand public. Pas besoin de réservation, l'entrée est libre. Passons par Saint-Aubin où le concert bois se déroulera vendredi 3 juin à l'église Saint-Aubin. L'école de musique danse théâtre Haute-Sarthe Alpes-Mancel vous propose un concert voix gratuite à 20h à l'église Saint-Aubin de Locney. Le vendredi 3 juillet avec la chorale Ophélia, le chœur féminin et les classes de chant. La participation y est gratuite. Le vendredi 3 juillet, si vous voulez passer une journée amusante et ludique en passant par la sortie à la découverte des chauves-souris de la Sarthe. La sortie se déroulera à la salle Georges Durand, place du parc du château Fresnay-sur-Sarthe. Le vendredi 3 juillet, la LPO Sarthe vous invite à une visite passionnante pour mieux connaître ces étonnants mammifères nocturnes, leur mode de vie et leur rôle essentiel dans notre environnement. Cette animation s'inscrit dans le cadre de la thématique annuelle de la ville, le règne animal. Toujours à Fresnay-sur-Sarthe, le concert de Henriette se passera le samedi 4 juillet à la cale des Tanneries. À Fresnay-sur-Sarthe, à partir de tous les samedis du 4 juillet au 29 août, la municipalité de Fresnay-sur-Sarthe vous propose une soirée conviviale dans un lieu de la ville autour d'un concert, d'une pièce de théâtre ou encore d'un spectacle. Tous gratuits, exception le 1er août. Du côté de Saint-Léonard-des-Bois, l'exposition de Fanny Ferré se déroulera dans la grande salle. Le samedi 4 juillet, elle nous y présentera ses sculptures faites de terre cuite. Fanny Ferré est une sculptrice française formée aux Beaux-Arts. Elle développe depuis de nombreuses années une œuvre profondément liée à la terre et à la figure humaine. Ses sculptures en terre cuite, souvent regroupées en famille ou en tribu, évoquent avec force et poésie le mouvement. Le lien. Et pour finir, le festival Saint-Seine le samedi 4 juillet au prix de la chapelle à Saint-Seinery-le-Géré. Il commencera à partir de 17h30. Au programme, les groupes Remana, Timinis, Monkey Tonk, Blues Band, Helen and the Boys, Love and Buzz. Le prix tarifaire est un prix unique, 12€ par personne. Mais pour les moins de 12 ans, la place sera gratuite. La restauration et la buvette seront sur place. C'est la fin de l'agenda de cette semaine. En cette période de forte chaleur, pensez à vous hydrater et à rester au frais. Faites aussi attention à vos proches et on se retrouve à la rentrée.

0: Ouais, c'est qui là?
1: Mel, c'est lui, ouvre-moi.
0: Ça va vite, t'as l'air bizarre, qu'est-ce qu'il y a?
1: Non, ça

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Reçu hier à 23h28.

Entre nous, je fais toujours genre, j'assume tout, j'ai aucun regret devant les gens, tout ça. Mais dans le fond, j'ai quand même honte d'une chose. C'est vrai que j'avais 15 ans, mais j'ai fait une belle connerie. Ça, je m'en suis rendu compte quand j'ai vu ma mère pleurer à mon chevet, que j'ai vu tous ces gens qui m'aimaient, qui pleuraient. À ce moment-là, je me suis dit, mais merde, t'es qu'une grosse égoïste de merde. T'as pas pensé à eux, en vrai. Comment j'ai pu faire ça, putain? Comment j'ai pu prendre le risque de rater de vivre tout ce que j'ai aujourd'hui?

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1: Les belles et bonnes nouvelles de Saul, lues par Louis. Une histoire de fleurs. Un bruit lancinant traverse le paysage. C'est celui des vagues qui s'échouent sur le littoral de Galles. C'est à ce moment que l'observateur ouvre l'œil. Il est heureux de rouvrir son œil pour découvrir un paysage qu'il n'avait encore jamais observé, étant plutôt habitué à voir le soleil disparaître derrière le faîte d'un toit. Il découvre maintenant un ciel rose qui appelle le soleil à se lever. Au loin sur l'eau, le phare d'à côté éclaire de temps en temps une barque, embarquant une silhouette, semble remonter des nasses de crabes et d'araignées. Alors que le soleil continue son ascension, il passe derrière d'épais nuages gris-noirs. Il ne fait aucun doute que

0: quand la silhouette n'aura les siennes, il pleuvra des cordes. L'observateur affiche un sourire à l'idée de cette pluie à venir. La silhouette remonte ses dernières nasses et repart à la rame vers un quai. Il y attache sa barque. Les crabes goûtent à l'eau de là-haut. Les heures passent, Apollon poursuivant sa chevauchée dans une grise confidentialité. La silhouette se représente devant notre observateur, assise avec un pépin sur le banc de galets de la plage. Il regarde la mer et de temps en temps, le temps sur sa montre, ainsi que les nuages. Il pianote des doigts sur la plage, tourne et retourne pour se réchauffer le corps. Une lueur apparaît au loin sur les eaux tumultueuses. À mesure que cette lueur s'approche, elle se fragmente en d'innombrables points de lumière portés sur l'eau par une titanesque coque de bateau. La silhouette dévisage ce navire avec le visage d'un parent qui surprend son enfant en train de faire une bêtise, tandis que ses yeux bleus commencent à s'embuer de larmes. Il se lève, range son pépin et part vers ce qui lui semble être le point d'arrivée de ce ferry. L'observateur ne sait trop que penser de cette scène qui s'est déroulée. Ce n'était pas l'idée qu'il s'était faite de la silhouette, depuis le temps qu'il l'observait s'occuper de sa barque. Une petite heure plus tard, le soleil part derrière son toit pour se diriger vers sa résidence de nuit, tandis que le soleil chasse les derniers nuages qui pourraient faire ombre à la valse des étoiles. Le lendemain matin, la même partition se joue, à ceci près que le ciel est d'un bleu immaculé. La silhouette remonte ses nasses en trois temps, comme si son travail fut une danse, alors que les étoiles s'évanouissent dans la lumière du soleil. L'après-midi vient prendre la place du matin, l'air est doux et le galet crisse sous le poids des pas approchants. L'observateur attend avec impatience de savoir quelles sont les personnes qui émettent ces bruits. Se présente alors dans son champ de vision la silhouette accompagnée d'une autre silhouette, semblant ne pas connaître quotidiennement le travail des produits de la mer. Elles discutent entre elles, tout en s'asseyant sur la plage de galets. Et sinon ton travail, ça va comment? Mon travail, m'en parle pas. C'est un enfer, rien que la dernière fois. Je vais voir la RH pour aller poser mes congés, et elle me refuse tout en bloc, en prétextant que les effectifs sont déjà réduits, que les employés sont déjà surmenés, etc., etc. Alors que je vois bien qu'on est tous là dans le service, et qui plus est, on a tellement pas de boulot qu'on a même le temps de s'ennuyer. Pas terrible comme RH, en effet. Tu peux pas démissionner de ton taf si c'est si horrible que ça? J'aimerais tellement, mais je sais vraiment pas quoi faire après. Je me vois pas repartir étudier ou me former, mais à côté de ça, j'ai vraiment peu de choix de bon taf avec le bagage que j'ai. J'ai vraiment l'impression d'être bloqué sur place. T'es pas réellement bloqué, regarde. T'as même réussi à venir jusqu'ici. Mais si tu veux tester quelque chose, viens demain matin vers 5h à la maison. Je te ferai découvrir la pêche à la barque. Pourquoi pas? J'avoue que le pitch comme ça de me lever pour aller pêcher à 5h du mat pendant mes vacances, c'est pas super tentant, mais bon, puisque c'est toi qui proposes, pourquoi pas? Bon, un petit concours de ricochet comme mon vieux temps? L'observateur mâche cette conversation pendant que les deux silhouettes se lèvent pour aller chercher des galets et faire des ricochets. L'observateur voit, malgré sa perplexité, voit un grand bonheur dans la silhouette qu'il a observée, ce qui le rend un peu plus heureux malgré le ciel sec qui l'écrase. Les galets bondirent sur l'eau jusqu'à ce que le soleil passe derrière son faîte et que l'obscurité englobe les rires et les paroles des silhouettes. Elles se séparent en se disant demain matin. Plus tard dans la nuit, la silhouette revient. Deux lames brillent du reflet de la lune et de sa lampe. Il balaie un bosquet, ce qui éblouit notre observateur, qui se demande bien ce qu'il va faire la silhouette. Il braque sa lampe sur l'observateur. Celui-ci transpire de stress machinalement. Un tchac se fait entendre. L'observateur, l'œil ouvert, ne voit plus. La silhouette plonge son nez dans l'œil et inspire profondément. La silhouette plonge son nez dans son œil et inspire profondément, satisfait de l'odeur qu'il dégage. Le lendemain matin, toujours la même rengaine. À ceci près que sur la barque, deux silhouettes remontent les nasses en dansant. Puis, dans un mouvement fluide, la silhouette familière à l'observateur le sort, tandis que le phare éclaire fugitivement une fleur d'hortensia dans sa main. L'autre silhouette tombe à genoux et saisit cette fleur comme si sa vie en dépendait. Dans un dernier miraculeux trait de vie, L'observateur pense, en voyant les nasses de crabe entre les silhouettes, que ils en pensent l'un pour l'autre.
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2: Bonjour à tous. Au moins 2025 décès supplémentaires ont été enregistrés après la canicule du mois de juin. Des chiffres de Santé publique France présentés ce matin par Stéphanie Rist, la ministre de la Santé qui était sur le plateau de TF1. A noter que le nombre de décès à domicile a augmenté de 91% durant cette période et le bilan pourrait s'aggraver. Et plus de 2000 pompiers sont mobilisés pour faire face à une trentaine d'incendies ce matin. À Canet-en-Roussillon notamment, le feu est désormais fixé mais les dégâts sont considérables. Au total, 3000 personnes ont dû être évacuées. Et dans l'Aude, Laurent Nouniès est attendu sur le front de l'incendie. Le ministre de l'Intérieur se rend sur place alors que le feu avance. Le sinistre qui s'est déclaré mercredi après-midi a repris dans la journée d'hier, attisé par le vent et la sécheresse. Et on rappelle que 6 départements du pourtour méditerranéen sont placés en vigilance rouge aujourd'hui par la météo des forêts en raison d'un risque très élevé. Dans le reste de l'actualité, Patrick Bruel visé par de nouvelles accusations. 3 plaintes viennent d'être déposées contre le chanteur, 2 pour viol et 1 pour agression sexuelle sur mineur. Il a, on le rappelle, déjà été mis en examen pour 4 affaires. Il conteste l'ensemble des faits qui lui sont reprochés. Le projet de loi d'urgence agricole adopté par le Sénat, un texte qui a été nettement modifié par la droite. Les sénateurs ont notamment assoupli des contraintes environnementales. Une commission mixte paritaire est annoncée pour le 16 juillet prochain. Un homme s'immole par le feu devant le siège des Nations Unies à New York. Les faits se sont déroulés hier en fin de journée. La victime est décédée. Elle serait un défenseur du Tibet. Il s'était auparavant opposé à une nouvelle loi sur l'unité ethnique adoptée par Pékin. Et puis, c'est parti pour les vacances d'été. Elles débutent ce soir et déjà, vous allez être très nombreux sur les routes ce vendredi. C'est rouge dans le sens des départs en Île-de-France, dans le Grand Est, mais également en Bourgogne-Franche-Comté. Et puis, c'est orange sur tout le reste du pays. Excellente matinée à tous.
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1: Alors bonjour à tous, aujourd'hui nous recevons par téléphone Edios du groupe Orion et Edios, les grands gagnants du tremplin de cette année. Ils vont performer le 17 juillet au festival à tout bout de champ à Chantenay-Villedieu sur la Seine Prairie de 19h45 à 20h25. Bonjour.
2: Salut.
1: Alors, merci d'être là avec nous aujourd'hui. Donc je vais vous poser quelques questions pour en savoir davantage sur vous. Pour commencer, est-ce que vous pouvez présenter votre groupe à nos auditeurs, d'où vous venez, comment s'est-il créé, racontez-nous votre histoire.
2: Ouais, carrément. Je précise que on est tous les deux, hein, je suis également avec Orion, on est là tous les deux. Ben, en fait, nous, on se connaît depuis une dizaine d'années, on s'est rencontrés au lycée, et notre lien, il a toujours été fait par la musique, parce que de base, on est musicien. Orion, il est claviériste, guitariste, moi je suis saxophoniste, et on a commencé à jouer ensemble dès 15 ans. Et donc notre amitié, elle s'est toujours liée par la musique, et ça fait maintenant 3-4 ans qu'on s'est lancé là-dedans, parce que le rap, c'est le style qu'on écoute le plus. Et au moment où on a commencé à vouloir créer, en fait, c'est tout naturellement qu'on s'est dirigé vers ça, parce que ça, on trouve que ça a une force de fou, de pouvoir écrire, de pouvoir composer, de pouvoir sortir nos propres trucs dans le style qu'on écoute au quotidien.
3: Ouais, et puis moi j'avais commencé à faire des prods aussi déjà depuis un certain temps, donc de rap du coup aussi. Évidemment, on avait les moyens de tout faire par nous-mêmes, donc c'est une facilité aussi pour se lancer. Voilà.
1: Pourquoi vous avez choisi ce nom d'artiste? Y a-t-il une signification précise?
3: Bah, en fait, le nom d'artiste, c'est vraiment nos deux blazes, Orion, donc c'est moi, et Edios qui parlait juste avant. Et en fait, on voulait garder déjà un truc d'individualité si on faisait des projets à côté ou quoi, donc on voulait pas un nom de groupe tout seul, on voulait mettre nos deux blazes à côté. Voilà, après moi, Orion, j'ai choisi ça parce que j'ai vraiment un attrait pour l'astrologie. Et la mythologie grecque et tout, on avait un truc comme ça au début aussi avec la mythologie grecque. Maintenant, on laisse ça un peu de côté, mais Edios, c'est aussi des consonances qui rappellent ça. Voilà. Après, c'est pas, pour le coup, Edios, c'est pas un personnage ou quoi de la mythologie.
2: Non, mais au début, ça avait été choisi en fonction de ça, en effet.
1: Qu'est-ce qui vous a poussé à commencer à jouer ou à faire de la musique?
2: Nous, ça fait très longtemps qu'on fait ça. Je pense tous les deux, on fait ça depuis tout petit. En vrai, c'est... Bah, tous les deux, je pense que c'est nos parents hein, qui nous ont mis en cours de musique quand on était jeunes. Et comme on a toujours joué à la base des instruments, on chantait pas ou on n'écrivait pas spécialement. Moi, Edios, je parle pour moi, ça a toujours été, depuis que je suis en âge de réfléchir à ce que je voulais faire plus tard, j'ai toujours dit que je ferais de la musique. Je savais pas quoi, évidemment, quand j'étais plus jeune, mais c'était un... Je pense pour tous les deux, c'était un peu une évidence. Et depuis qu'on a ce projet-là et que c'est la chose par laquelle on vit aujourd'hui, dans émotionnellement, je parle, c'est notre projet qui est vraiment au cœur de nos vies, et ben c'est comme ça qu'on s'épanouit, quoi.
3: Ouais, exactement. Moi, bah ouais, pareil. Moi, pour le coup, c'est moi qui voulais faire du piano, puisque à la base, je faisais du judo, donc grand écart. Mais voilà, pareil, et puis on s'est rencontrés grâce à l'option musique comme du lycée, comme tu disais au début de l'interview. Mais donc voilà, c'est un peu une continuité naturelle, quoi.
1: Vous voulez transmettre quoi comme message à travers vos musiques?
2: Nous, dans l'écriture, alors au-delà de la forme qui est très rap dans ses fondements, c'est-à-dire qu'on aime beaucoup... On aime beaucoup la technicité d'écriture, les schémas de rime, les placements rythmiques, etc. Mais ça, c'est sur la forme. Donc, mais ça joue quand même parce que on a envie qu'un auditeur de rap, il aime juste déjà la forme. Parce que nous, quand on écoute du rap, il y a ça, des fois, sans même parler du fond, mais juste des belles rimes et tout ça. Et sur le fond,
3: nous, on essaye d'être quand même le plus sincère possible. Après on raconte en ce moment en tout cas beaucoup nos échecs, nos rêves. On essaye de mettre notre vision du monde aussi dans nos textes sur pourquoi pas l'actualité, etc. En ce moment on est dans un renouveau un peu par rapport à ça, on n'osait pas forcément le faire avant. voilà, et en fait, je pense qu'on est dans la démarche de la sincérité, c'est un vrai truc qui nous tient à cœur, et je pense que plus ça va, plus on arrive à toucher du doigt ce qu'on veut faire par là, et que à chaque moment où on sort des morceaux, on est certainement au maximum de la sincérité qu'on est capable de donner, mais à force d'en faire, on la touche de plus en plus. Et voilà, exactement.
1: Et donc du coup, entre les sessions d'enregistrement et les concerts, qu'est-ce que vous aimez le plus ?
3: En vrai, moi j'ai envie de dire les concerts quand même. Hein.
2: Ouais, c'est vraiment deux exercices très différents. Conclure un morceau, finir, boucler un truc, c'est une émotion qui est très particulière, mais vivre la musique avec les gens en concert, c'est très très fort. En plus, nous, on a une formule en concert où on joue avec musiciens qui est très intense. En vrai, on donne beaucoup de nous-mêmes en live en termes d'énergie et tout ça. Et donc, quand on a la chance d'avoir un public en face qui reçoit ça, des fois, il y a des petites... la communion avec le public, elle est inégalable, je pense.
3: C'est ça, et puis le fait qu'on ait les icônes, comme tu dis, ça colore le truc un peu rock, donc ça parle aussi à des gens qui sont pas forcément public rap de base. Ça donne un vrai boost, je trouve, à l'énergie, à la presta générale, et puis il y a un vrai truc de groupe aussi entre nous quatre, quoi. On n'est pas juste nous deux en leader et les gars qui sont en mode figurant, non, on est vraiment tous ensemble, c'est un truc qu'on a travaillé. Et bah du coup on a très hâte de montrer ça sur la scène à tout bout de temps, parce que ça va être des conditions de fou. Voilà.
1: Comment se déroule du coup la création d'une chanson, enfin qui s'occupe de l'écriture, de la composition?
3: Alors souvent on part d'une prod, d'une instrumentale, quoi. Ça c'est moi qui m'en occupe avec Thibaut, qui est notre guitariste en live et qui compose vachement avec nous en studio. Et donc on va se faire soit des après-midi, soit des petites résidences où on passe 3-4 jours à faire plein de prod. Et après, en fait, souvent on part d'une prod qui va donner une émotion, un mood, etc. Avec Edios. Et du coup, on va tirer un thème. Parce que comme on est deux, il faut quand même qu'on se mette d'accord sur ce qu'on écrit, sur ce qu'on veut dire sur un morceau, quoi.
2: C'est ça, parce qu'après, ça c'est très propre au rap, mais chacun va écrire son couplet. Chacun va, une fois qu'on a décidé ou qu'on a tous les deux ressenti ce que l'instrumental faisait ressortir comme émotion, en général, on va tous les deux passer un petit temps, des fois on le fait ensemble, mais des fois on le fait chacun de notre côté, à écrire chacun notre couplet. Et puis si jamais il y a un refrain, soit ça se trouve ensemble, soit il y en a un des deux qui a une idée un peu...
3: Très variable, hein.
2: Ouais, c'est très variable.
3: Mais le truc qui est très important, ouais, c'est chacun son couplet, parce que c'est vraiment un truc du rap de en fait vivre son texte, parce que c'est aussi toi qui l'as écrit.
2: Voilà. Et la performance en concert, elle vient de là aussi. Quand on dit de quelqu'un que c'est un bon rappeur, c'est pas juste qu'il sait bien dire les mots, c'est qu'il a bien écrit son texte aussi.
3: Et d'où la démarche de sincérité aussi dont on parlait tout à l'heure.
2: Voilà.
1: Et donc du coup, le 17 juillet, on attend environ 7000 spectateurs. Est-ce que c'est la plus grande scène que vous avez faite à présent ?
3: Oui, de loin.
1: D'accord.
3: Ouais, nous on est hyper hypés par l'événement, on est super contents d'avoir gagné le tremplin. Et on a très très hâte d'y être, puisque ça va être les plus grosses conditions qu'on ait jamais eues. Voilà, là on va se préparer, on répète les deux journées d'avant la presta pour être au max.
2: Donc, ouais, carrément. L'année dernière, on avait eu la chance de jouer au festival Mythos, qui est un festival assez emblématique à Rennes. Mais en termes d'envergure de scène, ça n'avait rien à voir.
1: Du coup, en tant que grand gagnant du tremplin de cette année, est-ce que vous ressentez davantage de pression ou de stress avant votre présentation ?
3: Non, pour l'instant, non. On va stresser un quart d'heure avant de monter. En vrai... c'est une question qu'on a beaucoup de nos proches aussi qui font pas de musique.
2: Ouais.
3: Mais en fait, en vrai, on fait le show qu'on sait faire.
2: Oui, là, si tu veux, on est un peu moins d'un mois avant. C'est pas le moment de stresser. Oui, c'est ça. Je pense qu'on stressera quand on montera sur scène et qu'on verra qu'il y a quelques milliers de personnes. Là, ça fera un petit choc, je pense. Mais, mais avant, on connaît nos capas.
1: Ouais, c'est sûr. du coup, après le festival, vous avez des projets, enfin, est-ce que vous travaillez sur un album ou des nouveaux titres?
3: Ouais, carrément. D'ailleurs, on en jouera un au Fest.
2: un nouveau qui n'est pas sorti. Comme ça, vous avez l'exclu de l'exclu. Mais ouais, là, on travaille sur des nouveaux sons. Bah, d'ailleurs, cet après-midi, on va bosser sur ça. On a 4-5 maquettes, là. On a plein de prods qui attendent du texte. Voilà, on n'a pas encore de forme exacte de sortie. Là, le but, c'est de faire des sons et de voir lesquels on va garder, comment on va organiser tout ça. Mais on est dans une grosse dynamique de créa, là, en ce moment. Et ça nous régale. Voilà.
1: D'accord, très bien.
2: Sûrement des choses qui sortiront en 2027, première partie d'année 2027, mais on ne sait pas exactement sous quelle forme pour l'instant.
1: Ok, quand vous écrivez, est-ce que ça se peut que vous n'ayez pas du tout d'idée pour vos paroles ?
2: En mode page blanche ?
1: Ouais, voilà.
2: Si c'est le cas, on change de prod, ou si ça ne marche pas au début, tu vois, on ne force pas, il faut que le début il soit un minimum naturel, parce que... Que, en fait, comme on a quand même un petit stock de prod et tout, si on se met à buter 2 heures sur un truc où ça marche pas, enfin, ça arrive pas parce qu'on change. Et des fois, l'idée, elle va venir comme ça, dans la rue, d'un coup, oh, je pense à tel truc sur cette prod, ça irait bien, bam, et ça lance un truc pour les deux. Après, bien sûr, ça peut arriver de se dire un après-midi, on va écrire des trucs ouais. Et puis il n'y a rien qui sort. Mais c'est aussi la force d'être deux, c'est que comme on peut continuellement échanger sur ce qu'a fait l'autre, sur la vision de l'autre, souvent ça va débloquer des choses en fait. C'est pas rare qu'il y en ait un des deux qui galère à finir d'écrire un truc, ou qui n'a pas exactement le bon angle, et qui parle avec l'autre et qui dit « Ah mais oui, t'as raison, c'est ça », et tout de suite ça débloque un truc.
3: C'est
2: assez fréquent quand même.
3: Des fois c'est plus long d'être deux parce qu'il faut se mettre d'accord, mais je pense qu'au final, comme on a un retour intercroisé un peu, ça pousse le truc plus loin aussi.
1: Et donc du coup, pour terminer cette interview, quelle chanson aimeriez-vous qu'on mette à la fin pour découvrir votre univers à nos auditeurs ?
2: Ceux qui écouteront l'interview, je vous invite à écouter tout le projet qui est sorti l'année dernière, qui s'appelle « Sous les nuages tombe la grêle ».
3: Et là, à la radio, pour donner un petit aperçu du projet qui va parler au plus grand nombre, je pense que la chanson à écouter, c'est « Orala ». Ça s'écrit « O-J-A-L-A » et c'est sur le projet.
2: La Orala, c'est un morceau espagnol qui... Enfin, c'est un mot espagnol qui définit un peu l'incertitude de l'avenir et qui essaye de teinter ce truc-là d'espoir. Dans ce son-là, on a essayé de faire ressortir ça.
1: D'accord. Eh bien, merci beaucoup d'avoir répondu à nos questions et d'avoir pris le temps d'échanger avec nous. Et à bientôt.
3: Pas de soucis, merci beaucoup.

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2: Et bonjour à tous, on se retrouve aujourd'hui pour l'agenda de la semaine qui regroupe toutes les activités à venir dans les prochains jours. Commençons à Évron. Au Festival d'Art, venez retrouver Coruscant, un groupe de gospel. Le festival se déroulera le vendredi 3 juillet à 21h à la Basilique d'Évron. Venez découvrir Coruscant et leurs convictions. La musique gospel n'est pas un patrimoine à conserver sous verre, c'est une énergie vivante à partager. Venez vivre cette expérience unique. Attention, les places seront sur réservation, au prix pouvant aller de 5€ à 18€. Toujours sur la continuité du Festival d'Art, venez retrouver Gospel Academy dimanche 5 à 17h à la salle des Oréades à Montsûr. La participation est gratuite. Pendant 6 mois, 120 chanteurs amateurs, habitants du territoire, se sont réunis pour former un chœur éphémère avec un point commun. L'envie de chanter ensemble et de découvrir la musique gospel. En effet, la plupart des participants n'avaient jamais lu une partition. Certains n'avaient jamais chanté ailleurs que sous la douche. Ils se sont rassemblés avec un seul but, chanter et partager leur passion. Du samedi 4 juin au mercredi 8 juillet 2026, à la Salle du Temple, rue de la Fontaine, venez explorer le monde méconnu du vitrail en visitant l'exposition de l'artiste vitrailliste Pauline Le Goïc, qui travaille le verre, la couleur du vitrail. Son but, faire découvrir son art au grand public. Pas besoin de réservation, l'entrée est libre. Passons par Saint-Aubin où le concert bois se déroulera vendredi 3 juin à l'église Saint-Aubin. L'école de musique danse théâtre Haute-Sarthe Alpes-Moncel vous propose un concert voix gratuite à 20h à l'église Saint-Aubin de Locney. Le vendredi 3 juillet avec la chorale Ophélia, le chœur féminin et les classes de chant. La participation y est gratuite. Le vendredi 3 juillet, si vous voulez passer une journée amusante et ludique en passant par la sortie à la découverte des chauves-souris de la Sarthe. La sortie se déroulera à la salle Georges Durand, place du parc du château Fresnay-sur-Sarthe. Le vendredi 3 juillet, la LPO Sarthe vous invite à une visite passionnante pour mieux connaître ces étonnants mammifères nocturnes, leur mode de vie et leur rôle essentiel dans notre environnement. Cette animation s'inscrit dans le cadre de la thématique annuelle de la ville, le règne animal. Toujours à Fresnay-sur-Sarthe, le concert de Henriette se passera le samedi 4 juillet à la cale des Tanneries. À Fresnay-sur-Sarthe, à partir de tous les samedis du 4 juillet au 29 août, la municipalité de Fresnay-sur-Sarthe vous propose une soirée conviviale dans un lieu de la ville autour d'un concert, d'une pièce de théâtre ou encore d'un spectacle. Tous gratuits, exception le 1er août. Du côté de Saint-Léonard-des-Bois, l'exposition de Fanny Ferré se déroulera dans la grande salle. Le samedi 4 juillet, elle nous y présentera ses sculptures faites de terre cuite. Fanny Ferré est une sculptrice française formée aux Beaux-Arts. Elle développe depuis de nombreuses années une œuvre profondément liée à la terre et à la figure humaine. Ses sculptures en terre cuite, souvent regroupées en famille ou en tribu, évoquent avec force et poésie le mouvement. Le lien. Et pour finir, le festival Saint-Seine le samedi 4 juillet auprès de la chapelle à Saint-Seinery-le-Géré. Il commencera à partir de 17h30. Au programme, les groupes Remana, Timinis, Monkey Tonk, Blues Band, Hélène and the Boys, Love and Buzz. Le prix tarifaire est un prix unique, 12€ par personne. Mais pour les moins de 12 ans, la place sera gratuite. La restauration et la buvette seront sur place. C'est la fin de l'agenda de cette semaine. En cette période de forte chaleur, pensez à vous hydrater et à rester au frais. Faites aussi attention à vos proches et on se retrouve à la rentrée.

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0: Sors-moi les bêtes, cochon.
1: C'est à toi qu'il parle. Fais sortir les moutons.
0: À toi maintenant, cochon, à droite.
1: Surtout, montre-leur bien que c'est toi qui commandes. Sinon, ils t'en feront faire de toutes les couleurs. Vas-y, fonce.
2: Premier épisode des chroniques du traitement de la place de l'animal au cinéma. Je vous amène dans un endroit de la campagne anglaise, au sein de la ferme des Huggetts, où l'arrivée d'un jeune cochon va tout changer. Un destin incroyable, d'un film qu'il est tout autant, je vais vous conter l'histoire de Babe, le cochon devenu berger, sorti en France en 1996.

0: Petit aparté sur le réalisateur. Babe, le cochon devenu berger, est un film de George Miller. Vous allez me dire, le George Miller qui a réalisé la saga Mad Max. Oui, c'est bien ce George Miller qui nous offrira le très bon Happy Feet. George Miller est un réalisateur australien né en 1945. Il se fait connaître à l'international en 1979 par le biais de son film culte Mad Max, un road trip post-apo mettant en place les codes d'une saga qui aura une grande influence sur la culture pop ainsi que sur bon nombre d'œuvres. Okoto no Ken, alias Ken le survivant, Berserk du grand Kentaro Miura pour ne citer qu'elle. George Miller est un homme de défi qui a toujours eu une carrière hétérogène, naviguant d'un genre à un autre. Babe, la jeunesse d'un projet fou. C'est depuis les années 1980 que George Miller voulait adapter le livre The Shipping Pig, un roman jeunesse de Dick King Smith. George Miller a tout de suite eu conscience qu'adapter ce roman ne serait pas une mince affaire, car il possède différentes couches de lecture. Pour George, il était nécessaire de faire ce film en live action et non sous le format d'un film d'animation. Le coup d'envoi viendra d'un certain Jurassic Park de Steven Spielberg, qui fit faire un immense bond en avant aux effets spéciaux. George Miller s'engouffra dans la brèche, Universal Studios le suivit dans ce projet tout en restant sceptique au début. C'est décidé, George sera producteur et scénariste. La mise en scène sera par Chris Newman, qui vient du monde du documentaire et de la photo. On rentre dans le vif du sujet avec une énorme partie infographique, animatronique, effets optiques, 500 animaux, 5 mois de tournage, 60 dresseurs. Tout sera en amont parfaitement préparé et storyboardé. George Miller va mettre tout son savoir-faire pour créer une alchimie parfaite entre tous les pôles, ce qui aura pour effet d'un travail d'une grande homogénéité. Il faudra néanmoins 12 mois de post-production. Le mot d'ordre a toujours été « traiter cette histoire de façon sérieuse et non comme une histoire naïve dans le but d'accoucher d'un film prodigieux ». Babe, un conte en sa structure. Au premier abord, ce film possède tous les archétypes du conte. Pour commencer, le contexte. La ferme des Huggets est complètement anachronique. La division en chapitres du film, ainsi que la voix off du narrateur, tout est fait pour donner l'illusion de tourner les pages d'un livre de conte sublime et sublimé par le travail de photographie de Chris Newman. Le rôle des trois souris, qui commentent ou donnent des précisions, sont équivalents au rôle des chœurs antiques dans la tragédie grecque. Les souris ne jouent pas de rôle dans l'action, mais permettent, par leur omniscience, de relier les différents niveaux de l'action et de discerner les plans de lecture du récit. Les animaux, véritable acteur du film. La place de l'animal a beaucoup évolué au fil du temps et de notre histoire. Néanmoins, toutes les cultures ont un point commun, l'anthropomorphisme par le biais des animaux. Le roman de Renard, La ferme des animaux de George Orwell en sont de magnifiques exemples. Sans oublier nombreuses légendes, fables, comme celle d'Ésope de Louis de La Fontaine, qui peuplent notre imaginaire. Il faut aussi prendre en compte les attributs de caractère et caractéristiques que l'on donne aux animaux, les enfermant parfois dans des archétypes. Dans le monde de Babe, l'élitisme couplé au racisme sont bien présents en toile de fond, au sein des animaux. Qui est l'espèce la plus utile, la plus supérieure à l'autre? N'oublions pas la cruauté ordinaire, toujours sous-jacente. Les animaux en ont parfaitement conscience. Pour l'illustrer, la scène brillante où la chienne Border Collie, Ficelle, maman adoptive de Babe, parle au mouton avec mépris et dureté de ton.
1: Ne te décourage pas. Tu es trop gentil avec les moutons. Dis-toi bien qu'ils sont stupides et inférieurs.
2: Nous sommes leurs maîtres, même. Si tu ne fais pas preuve de fermeté, ils n'auront pas de respect pour toi.
0: La raison de son mépris vis-à-vis de ce qu'elle considère comme une espèce inférieure. Les animaux de ce film jouent leur propre rôle au cœur d'un monde figé. Mais l'arrivée de Babe va tout bouleverser. Babe est facteur de changement et d'espoir. Lui qui était promis à l'abattoir, privé très tôt d'amour maternel, symbolise à lui tout seul une formidable leçon de courage et de persévérance. Car Babe, comme tous les animaux de ce film, sont conscients du sort qui les attend. Seul Babe décide de prendre son destin en main et de changer sa condition de rôti de porc sur pattes en cochon de berger. Le fait de faire bouger un monde figé va pousser le fermier, Monsieur Huggetts, à aller au bout de ses idées et d'évoluer en regardant les animaux non plus avec indigence, mais avec admiration.

Pour conclure, George Miller nous offre un film brillant dans le paysage cinématographique. Babe, le cochon devenu berger, se distingue par la prouesse des effets spéciaux de Rhythm and Hughes, société de production en ce début des années 90. N'oublions pas les prodigieux Jim Henson, père de Dark Crystal et du Muppet Show, et de John Cox, qui nous éblouiront par le travail fait sur toute la partie animatronique. Je cite le vétéran Carl Lewis, qui dirigea toutes les équipes pour tout ce qui concerne les animaux. Babe, le cochon devenu berger, nous prouve que les frontières morales ne sont pas forcément fixées par l'espèce ou l'apparence, mais par les actions, les intentions, ce que nous avons dans notre cœur, ce qui nous pousse à avancer, à nous surpasser. Ce film aborde l'altérité, la norme, sous la forme d'un conte où les animaux sont des acteurs et non des gimmicks. Le succès fut au rendez-vous pour un budget de 30 millions. Il en rapporte plus de 254 millions. Un Golden Globes, 7 nominations aux Oscars. C'est aussi le second film le plus rentable de toute l'histoire de l'Australie. Le casting de doublage des animaux est aussi d'une grande qualité, ce qui aura un retentissement fort au niveau des messages que veut faire passer le film. Babe, le cochon devenu berger, est un conte animaliste qui ne peut que faire écho dans notre société actuelle. Babe nous invite à ouvrir les yeux sur le fait que l'individu qui concilie son passé, son futur, avec ses racines et l'influence extérieure peut réussir avec panache. Je vous laisse avec la musique de fin du film pour clôturer cette émission de juillet. Merci de m'avoir écouté et à très bientôt pour de nouvelles aventures pop.

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0: petite. Quatre textes de Thibaut Dubreuil sur des lectures de Charline Ruizy, Aurélien Alix et Pierre Thauprieux du cours Charmet.
1: Salut Maya. C'est quelques mots pour te dire que Pierre Rochelle est décédé. Tu te souviens de lui ? Quand on quittait Barbezieux, après les vacances chez mamie, on faisait le plein à la station Shell sur la route d'Angoulême. À cette époque-là, il y avait encore des pompistes. Et tu ne comprenais pas pourquoi je voulais toujours être assis à droite sur la banquette arrière. C'était pour lui. Pour Pierre Rochelle. Cet homme, je le fixais pendant qu'il remplissait le réservoir. Et toujours il me souriait. Avec, sur le visage, une bonté, une gentillesse et une chaleur qui me consolaient de tout. J'ai chiné cette carte postale dans une brocante. On y voit la station. Pour un peu, on pourrait le deviner. Et dire que je ne l'ai jamais vu qu'à travers une vitre. Thibaut.
2: J'aurais aimé être cet étudiant. Il s'appelle Lucas et il entre en première année à l'université. Cette ligne de transport en commun, il la découvre un peu. On lui a parlé des retards. Il descend du bus parmi une foule de jeunes gens. On se presse, passage protégé, klaxon. Il ne connaît personne, mais tous sont là pour la même chose. Les voici dans le hall de l'université. L'étudiant semble un peu perdu. Il sourit bêtement. Sur son visage, on peut voir une appréhension mêlée d'excitation. Un coup d'œil à gauche, le grand mur de pierre où sont accrochées les photos des glorieux anciens. À droite, on peut lire des infos punaisées sur un panneau de liège. Report de cours, cours particulier, perdu, un livre. Ah oui. Quelqu'un parle dans un micro. Bonjour ! Et tout de suite, suivre le groupe. Une télé allumée, un homme discours, vite, dépassé. Des gens assis prennent des notes. C'est pas bien chauffé, il y a des fuites d'eau parfois. On emprunte un long couloir, pas claquant sur le béton. Des rieurs viennent en sens inverse. On se serre contre le mur. Ici, sur la droite, les premiers amphis. Là, langue rare. Et par ici, anglais. Il y en a qui sont inscrits ? Et en descendant les escaliers, vous trouverez les labos. Ah non, ça, c'est dans l'aile nord. Il en perd un peu son souffle, l'étudiant, son sac à l'épaule lourd soudain, et qu'il rajuste. Ici, c'est la BU pas très riche, mais ça va. Ça va vite. Toutefois, il observe, lampe allumée, que des têtes penchées sur des livres. Il n'a pas bien repéré les numéros des blocs. On est déjà passé par là ?

0: sciences humaines, c'est au fond car... recoller au groupe, faut prendre la passerelle B8. On lui avait parlé du Risto U, mais il lui semble qu'on l'a déjà dépassé. Nous, on en a quatre. Mais est-ce que c'est bien de la même chose qu'on parle? Qu'en passant par là, vous trouverez le parc avec des cours de tennis, sortie ouest. Ou par le parking, pour ceux qui ont pris sport en option, bien sûr. Soudain, il se demande s'il sera à la hauteur, devant la somme de connaissances à faire entrer dans son cerveau embrumé. Les taux de redoublement sont importants en première année. Déjà, ne pas se perdre, se ramasser. Mais si tu bosses, ça passe. Et l'abîme de ce qu'il ignore, ben vous êtes là pour apprendre, non? Que soudain, l'étourdissement. Car ici, le secrétariat pour tout ce qui est papier, etc. Et comme la navigation hauturière soude les marins, l'étudiant se rapproche d'une fille. T'étais à Colbert, toi, non? Par là, la seule informatique, vous oubliez, hein. Apportez vos PC, ce sera plus sûr. Ah, t'es en histoire, cool. N'oubliez pas de prendre votre mutuelle aussi. C'est obligatoire. Et voilà. Des questions? La carte d'étudiant? Bonjour, monsieur Rossio. Foire au livre le 15 dans l'Amphi Camus. Oui, oui, des premières années. Les machines à café? Les assos? Voire dans chaque faculté. Agile 28, n'oubliez pas. Comment tu t'appelles?
1: Qui aurait aimé être cet homme dans cette soirée? Et la femme, ce n'est guère mieux. Mais que fais-tu encore là? Celle qui lui tient le bras ce soir est à peine dupe des regards qui se posent sur elle. Elle moque les envieux et bombe la poitrine en parcourant la salle d'un regard circulaire.
2: Il est bandant, mon mâle, pas vrai? Je le paye juste pour qu'il me baise. Et il fait ça bien. J'ai l'impression d'avoir 30 ans. J'ai 30 ans!
1: Je ne suis qu'un trophée. Un chien de concours, une bonne chine à la brocante. Ne me manque plus qu'une laisse. Alors qu'il s'avance vers le buffet, les termes du contrat tournent dans la tête de l'homme.
2: Cultive-toi. Je ne veux pas d'un abruti. Et je t'ai payé des cours de danse. Tu es musclé, mais... Oh, tes doigts. Je te prends rendez-vous avec ma manucure. Quant à ton torse, je l'exige épilé.
1: Et ce soir, l'homme n'en peut plus. Il sent qu'il va balancer tout ça par-dessus bord. Il veut vivre, mais vivre maintenant, intensément. La vraie vie, pas une paravie. Ses rêves qu'il a reniés. La colère monte à ses joues, quand soudain, la femme s'en rend compte. Elle s'approche. Quand je te vois, je me dégoûte. Elle lui caresse le visage de sa main fripée. Cette pommade d'avant-guerre. Elle passe sa main dans ses cheveux. Le granuleux de ton index que je vais tordre avant qu'il ne frôle ma joue. Puis sa main descend à son entrejambe. Et cette haleine froide, ridée, un avant-goût de la mort. La voix grêle susurre alors dans un cliquetis de bijoux. Chut, là, tout doux. La femme saisit alors la main de l'homme et se retourne face à l'assemblée moqueuse. Sur son visage, un air de victoire, un sourire rictus. Elle salue.
2: Viens. Allez, viens. Je vais te présenter à une amie.
1: L'homme s'exécute. Dans sa poche droite, il sent la liasse de billets faire comme un renflement.
3: Alors, je m'appelle Gary MacDonald. En 66, j'étais musicien dans un groupe de copains, les Marauders. J'avais quoi 16 ans à l'époque, et mes amis n'avaient pas beaucoup plus. Alors on avait formé ce groupe de rock après avoir entendu les Beatles à la radio. On animait les balles de fin d'année, les kermesses, tout ça à côté de Kansas City. Nous, on n'était pas très doués pour la composition. The Marauders, c'était un groupe de reprise. Mais on mettait un point d'honneur à nous habiller comme les quatre garçons de Liverpool. Je me souviens, ça faisait râler ma mère. Elle me répétait tout le temps que ses vêtements, il fallait en prendre soin, qu'ils coûtaient cher. Elle avait pas tort. On nous appréciait, mais notre succès était local. Un jour, un pharmacien est venu nous voir pour animer une soirée d'anniversaire. Alors on débarque avec nos instruments, un peu impressionnés. Tu vois, le pharmacien, il possédait une villa avec une piscine. Et chez moi, c'était beaucoup plus modeste. Et là, le gars, il nous dit « Les gars, c'est 10 dollars par tête et boisson à volonté. » On s'est regardé, mais incrédule. C'était une petite fortune à l'époque. Et lui, le pharmacien, il était riche. Donc nous, on a joué toute la soirée. Des reprises des Beatles, bien sûr, puis des Stones aussi. Des standards de la musique américaine, tu vois, les succès du moment. Le pharmacien, il avait une épouse, très belle, bien plus jeune que lui. Et vers la fin, je me souviens qu'elle avait pas mal bu et elle est venue au bord de la piscine pour danser devant nous. T'imagines nos têtes, elle s'était changée et elle portait qu'un maillot de bain. Et là, tout à coup, le haut du maillot s'est détaché. Et elle est apparue, seins nus, devant nous. Des quatre garçons, même pas sortis de l'adolescence, t'imagines quoi. Et tu vois, durant toute ma carrière de prof de musique, à chaque fois qu'un de mes élèves ratait un accord ou faisait une fausse note, je l'excusais. Je me revoyais cette nuit-là, au bord de la piscine.

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1: La nuit profonde sur le zinc ou ailleurs, je la traverse parfois moi aussi, sache-le. C'est alors que je m'interroge sur la pertinence de mon acte. Imbiber d'encre le papier, humecter l'air de salive, emplir l'œil et l'oreille de mots qui prennent corps, est-ce un acte d'un autre temps ? N'est-ce pas dépasser un passé n'ayant aucun avenir ? Pas parler de vin, passe encore, mais dans un livre et du livre aux lèvres à l'ère des écrans, des clics et des claques. Lors d'une de mes nuits profondes traversées par ces doutes, je songeais à Klaus traversant ses vignes près de Mayence, pensant à son ami, aux lubies de celui-ci, pauvre Johannes. Toujours à s'interroger, toujours insatisfait de ses idées, de ses limites, d'une pensée qui ne parvient pas à trouver, qui ne cesse en lui de tourner le jour, la nuit, aucun repos. Tant qu'il n'a pas compris, mieux, résolu, entêté Johannes, hein, a toujours cherché, essayé, s'égarer, renoncer et y revenir pourtant, hein, tenter autre chose. Prendre une direction nouvelle, croire qu'enfin, Eureka, et puis non. Continuez. Continuez malgré tout, malgré les procès qui s'accumulent. Rupture de fiançailles, sécession de contrats marchands, et tromperie, ruine, injure à personne, vol d'un savoir-faire même. Et sa fuite de Strasbourg, hein ? Une nuit, ses outils d'impression avec lui, hop, car il prétend être à la source de l'invention. Une obsession, une prétention. Comment savoir ? Johannes ne serait pas son ami. Klaus le traiterait tel un ivrogne, pensant au vin non pour l'apprécier, mais pour s'enivrer. La métaphore pourrait-elle lui faire comprendre en douceur qu'il court à sa perte ? Alors bien sûr, il y a ses réussites. Les poèmes qui circulent, les lettres d'indulgence qui se vendent, et ce calendrier. Mais Johannes veut plus, voit plus loin, et mieux, bien mieux prétend-il que ces tissus imprimés depuis des siècles. Bien mieux que ces cartes à jouer, qui font fureur. Une toccade venue d'Italie. Bien sûr, Klaus sait les besoins des clercs, qui veulent voir leurs écrits reproduits. Il sait la soif de connaissances de lecteurs de plus en plus nombreux, le développement des universités et des bibliothèques. Il connaît la lenteur à copier un livre, en multiplier les exemplaires. Les arguments ne manquent pas dans la bouche de Johannes. Ben, répond Klaus, les Piémontais savent à présent fabriquer du papier mieux et moins cher. Des maisons d'artisans copistes s'ouvrent partout dans la chrétienté. Et la xylographie pourvoit depuis longtemps à la demande. Ben, pourquoi donc Johannes ne pas perpétuer ce qui se fait de bien en ce monde ? Et ce, depuis les anciens. Pour l'argent ? Oui, Klaus lui-même veille à ses biens comme à ses vins et il comprend l'appétit d'enrichissement de Johannes. Mais la Bible, le premier de tous les livres, certes celui qui a le plus de chances d'être vendu avec succès lors des pèlerinages, mais gravé 1300 pages sur des pièces en bois, tu y as pensé, Johannes ? Évidemment, il y a pensé. Et cela ne cesse de le tourmenter. Comment, hein ? Comment faire ? Comment penser avec les mains, tester avec la tête ? Il y songe sans cesse, le jour, la nuit, nul repos. Or, du repos, Johannes en a besoin. Aussi, Klaus l'a invité à le rejoindre dans son clos. Les bans sont proclamés, les vendanges vont commencer. Cela te changera les idées, tu verras du monde, tu sortiras de toi, de tes obsessions. Klaus l'espère, l'a écrit à Johannes. Klaus s'arrête devant un cep, cueille un grain, le croque. La récolte sera bonne, surtout avec ce pinot noir plein de jus et de soleil. À la guilde, tous les vignerons se réjouissent, se préparent, se persuadent de pouvoir dorénavant supplanter l'art millénaire des brasseurs locaux. le vin noir plus prestigieux que la bière blonde. Quelle revanche! Klaus n'est pas un Rebenmeister pour rien. Il sait faire fructifier son nom. Mais que croit Johannes? Que Klaus ne sait que reproduire les anciennes recettes? Non, lui aussi a bousculé les usages et les coutumes, mais de façon mesurée, en prenant son temps. Il a prôné la taille courte, il a privilégié la récolte en cagette. Il a soigné le pressurage. Johannes sait cela, mais rien ne va assez vite pour son appétit de science, et il est toujours à court d'argent. Johann Fust lui en a prêté. Beaucoup. Beaucoup trop, selon Klaus. 800 florins. Ce n'est pas suffisant, il faut de l'argent, beaucoup plus d'argent encore. La science est à ce prix. 800 florins supplémentaires. Alors comment Johannes fera pour rembourser si cela ne... Il coupe court à toute critique. La Bible sera un succès énorme, des bénéfices colossaux et des promesses. Mais en attendant, comme si on pouvait boire un vin alors que les vendanges n'ont pas commencé. Une science, peut-être, mais non une sapience, une folie. Johannes Gutenberg en convient. Et il vient, accepte l'invitation, s'installe le temps des vendanges chez Klaus Rebenmeister. Il prend part aux vendanges. Il s'émerveille de la vie qu'elle génère. Il entend les coups de serpette, les grains tombant dans les tinettes. Il écoute le chant des porteurs et le rire des vendangeurs. Il s'emplit de la sueur des hommes, respire les pleurs du fruit qui fume, s'inspire des fragrances du vin à naître. Mais surtout, surtout, il regarde couler le jus. Il ne quitte bientôt plus le chai. Il étudie, il observe, mesure la force du pressoir à vis, à laquelle rien ne résiste. Et c'est l'idée. L'idée qui surgit. L'évidence. Au lieu d'appliquer le papier sur la planche, presser les caractères ancrés sur le papier. Mais oui,

voici au mi-temps de la nuit profonde, et je me rends compte que j'ai à peine touché des lèvres le pinot noir que tu m'as servi, qui a tiédi sur le zinc, à lire à voix basse, presque en sourdine, l'histoire de Johannes Gutenberg. Cette histoire est une légende, évidemment. Aucun document d'époque n'atteste l'analogie du pressoir à vin et de la presse à imprimer. Mais une légende en dit tant. Et en si peu de mots, nous sommes à la fois légataires et testateurs. Nous sommes en pleine lumière, comme les vendangeurs et comme les maîtres de chais dans l'obscurité. Nous sommes le grain d'un cep qui se nourrit de fureur et de soleil. Nous sommes le vin à naître dans l'obscur et le silence de la cave. En une image, loin d'être univoque, la légende nous indique que l'innovation est un leurre et la transformation le principe même de la vie. Ainsi, imprimer n'est pas une nouveauté du temps de Gutenberg. Les xylographes pullulaient, on imprimait sur vélin, sur soie, sur étoffe, sur papier. Gutenberg combina des techniques existantes avec une invention géniale, les caractères mobiles métalliques. Car il était orfèvre, maître des alliages et de la ciselure pour forger des lettres mobiles, inversées, glissées dans un cadre astucieux. Il s'inspira des peintres flamands, dont les pigments étaient broyés dans un vernis à base d'huile de lin pour fabriquer une encre grasse. Enfin, au lieu d'ancrer une planche gravée pour y poser une feuille, il fit le rapprochement entre le seau et le pressoir à linge, à l'huile ou à vin, afin d'obtenir un ancrage homogène et mécanique. Un nouvel art était né. L'art de l'écriture artificielle, l'imprimerie. Un art qui est celui de la composition, un mélange de jus et de savoir-faire, d'encre et de métier pour offrir un millésime à un beau livre, comme un bon vin. L'art est une chose, l'argent une autre. Johann Fust, qui lui avait prêté 1600 florins, les réclame à Gutenberg, insolvable. Fust poursuit Gutenberg en justice, gagne son procès, récupère le matériel d'imprimerie. Allié à Schoeffer, maître d'imprimerie, il s'installe à Paris en 1463, l'année du bannissement de François Villon. Un monde meurt. Un monde naît. La logosphère cède le pas à la graphosphère. La lecture à voix haute et collective de la tradition orale laisse peu à peu la place à la lecture solitaire et silencieuse de l'imprimé. Et aujourd'hui, une nouvelle ère, la vidéosphère, les médias électroniques vont tuer la galaxie Gutenberg, les écrans remplacer le papier. Mais à quoi les écrans font-ils écran? À l'écrit. Jamais autant de personnes n'ont autant lu. Texto, courriel, réseau, site, poste, commentaire. De l'écrit fragmenté à la lecture fragmentaire. Mutation cognitive. Simultanéité, irritabilité, anxiété, perte d'efficacité, perte de concentration, perte de sens. Jusqu'au texte, qui perd de sa centralité au profit du son et de l'image. Défilement sans fin sous l'index glissant. Notifications incessantes, sursollicitations, hyperconnexion. Brouillard mental, cécité, volontaire. Tu te laisses faire? La communication donne l'illusion de faire communauté. Qu'avons-nous en commun? Érection des tours de Babil. Jamais autant de verbiage afin d'écraser le verbe. Jamais autant d'artificiel afin d'écarter le naturel. Jamais autant de visible pour remplacer le lisible. Quelle idolâtrie. Mais qu'est-ce qui s'achève? La galaxie Gutenberg, le texte imprimé comme médium de circulation de la pensée et de la beauté, le modèle de l'édition industrielle et capitalistique,
Le consumérisme livresque, choisi. 6 siècles. Un quart de millénaire, 15 lustres, crains-tu l'arrivée en masse de crétins sans mémoire? As-tu oublié qu'on disait la même chose de l'écrit autrefois et les écrits n'ont pas bloqué l'oralité? On a continué à raconter, perpétrer la mémoire vive, lire à voix haute les textes, les lettres, les pamphlets, les libelles, activer la langue au contact de mots manuscrits, les signes faisant sens une fois mis en bouche. Voici que tu ramènes la bouteille pour nous servir un deuxième verre. Buvons et refusons de nous chagriner. Regarde cette bouteille. Elle est pour le vin ce que le livre est au savoir. Facile à manier, fragile, transportable et diffusable. Objet de savoir-faire et sujet de partage. Car il s'agit de tisser. Texte vient de textile. Des fils liés ensemble pour créer des figures et des formes. C'est le geste de Pénélope. La filature est infinie. On parle de tissu social, non? Comment ça se tisse, hein, dis-moi? Par le verbal, oui. Enfin, hein, par le vocal aussi. Et par le visuel, de toute évidence. Un texte, une voix, un corps. C'est pourquoi je continue à publier des livres en papier, à écrire de la prose. Ce transgenre entre récit, poésie et essai, tisser les mots, tisser des liens par la voix, l'écrit, l'image, la voix comme événement, le livre comme continuité, le corps comme présence, une poétique incarnée par le médium le plus fragile, le plus nul, dépouillé de tout, l'écrit porteur d'oralité, l'oral porteur de corporéité, le corps porteur de scripturalité. L'identique et le différent à chaque fois. Improvisation. D'où la légende plus que le conte, hein, d'où le fabuleux oxymore littérature orale. Interpellation, présence de la chair, parole incarnée, mise en récit d'une histoire singulière, situation d'échange collectif, ritualisé. Lire, c'est dire. Le texte prend de l'ampleur grâce à la voix. La voix se dépasse grâce à la texture de l'écrit, le corps portant le tout. Retour d'un temps humain. Recentrage de l'attention. Retour au corps, une forme de résistance à ta fatigue numérique. Ferme tes écrans. Coupe la connexion. Prends un livre. Touche le papier. Prends le temps. Sois lent. Sinon, écoute, je peux lire pour toi. Ferme tes yeux, ouvre tes oreilles. Imagine. Ouais, c'est ça, tiens. Imagine. Reprends ta liberté. Retrouve la soif. Place à la pleine légende. Texte à vif, je pose ma voix et j'ouvre le livre comme j'ouvre une porte au monde. Les mots, les phrases, les strophes. Les proses prennent des accents, des sons, des intentions lors de la mise en bouche, s'enrichit de tous les sens, du goût et de l'ouïe, du tact à l'odorat et de la sueur, de la salive dispersée.

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3: L'usage musical du verbe frotter est surtout consacré pour parler des sons qui sont émis par frottement, par certains instruments à cordes, ceux-là même que l'on appelle les cordes frottées. L'acception, disons, technicienne du frottement réduit le frotter à un geste instrumental et pourrait alors rater tous les phénomènes musicaux que le verbe frotter peut désigner de façon plus métaphorique, mais pas beaucoup moins concrète. Quand la texture rythmique qui se dégage semble venir d'un frottement plus que d'un décompte des temps, quand le dit frottement n'est peut-être plus un effet, mais de plus en plus le propos, ou encore quand un phrasé a même l'air de frotter les limites de ce qu'il peut dire, au risque de limer sa propre consistance et d'abîmer la douceur qu'il pouvait vouloir au début. Pour tester jusqu'où le verbe frotter peut emmener la réflexion et la perception des musiques d'aujourd'hui, Métaclassique a proposé à trois compositeurs vivants et frottants de commenter leur musique du point de vue de ceux qui frottent, pas seulement dans la production du son, mais aussi dans ce qui ne finit par s'exprimer que par frottement. Dans l'ordre d'apparition, vous entendrez la compositrice Manon Lepauvre et les compositeurs Demian Roudelrey et Gérard Pape parler des frottements à l'œuvre dans leur propre partition et dans la musique des deux autres.

0: Manon le Pauvre, est-ce que ça aurait du sens de circuler dans votre catalogue d'œuvres du point de vue de la question du frottement du langage musical?
1: On peut essayer.
0: On peut essayer. Et vers quelle œuvre il faudrait se tourner en premier?
1: Peut-être vers une des deux Is.
0: Ouais.
1: Parce que je dirais qu'il y a un, pour, comme c'est la même pièce mais qui a été réinterprétée, il y a Is0 aussi qui est accessible.
0: Ouais.
1: Et donc en fait là la contrainte d'écriture c'était que donc je travaillais avec Léo Beltoise qui est un violoniste et
0: oui.
1: On s'est dit que on voulait faire ensemble une pièce violon électro et après on s'est dit pourquoi pas en faire une pièce violon et ensemble et après pourquoi pas faire une pièce violon solo. Donc il y a trois volets de Is qui parlent de la même pièce, c'est la même. La pièce de la partie du violon est assez proche dans les trois versions, mais du coup, c'est vraiment se frotter à la transcription de l'électronique pour petit ensemble. Et ensuite, comment, sans électronique, on peut faire vivre une pièce pour un instrument soliste.
0: Mais ça veut dire que entre le violon et l'électro, si on écoute un extrait du Is 1, qui frotte qui?
1: Je pense que c'est l'électronique qui frotte le violon.

0: Comment est-ce qu'est travaillé l'électronique à partir du violon justement?
1: Alors là, c'est à partir du violon et quasiment tout est en temps réel, donc il n'y a pas de bande, c'est tout, c'est Max MSP du coup que j'utilise là pour...
0: Qui retraite tout ce qui est joué en live.
1: Ce qui arrive. Donc la problématique qui se pose, c'est que l'électronique ne peut pas devancer le violon.
0: Oui.
1: De fait. Puisque,
0: elle est forcément une sorte de réponse.
1: Alors maintenant, on peut un peu le faire avec des processus d'IA et tout ça, de faire anticiper à la machine ce que va faire l'instrumentiste et jouer en avant. Mais à cette époque-là, on n'était pas capable de le faire.
0: Ça n'était jamais qu'il y a 2 ans, c'est ça?
1: C'est ça.
0: Mais quand vous dites c'est plutôt le violon qui frotte l'électro... Non, vous disiez l'inverse.
1: Non, c'est
0: plutôt
1: l'électronique.
0: Mais si on dit frotter du dessus ou du dessous, ça change l'ordre du frottant du frotté?
1: Pas forcément, parce que pour le... Là, dans... Dans la conception de la pièce, c'est vraiment l'électronique vient comme fabriquer un espèce d'instrument augmenté et donc vient en permanence se coller, s'approcher du violoniste. Et
0: ouais.
1: L'idée, c'est de perdre un peu qui est l'électronique et qui est le violon. C'est pour ça que le timbre reste très proche en fait.
0: Oui.
1: Et cette idée d'avoir un espèce de violon vraiment augmenté ou multiple en tout cas.
0: En revanche, ça n'empêche pas que le rapport entre les deux peut relever du frottement plutôt que de la recherche d'une fusion, ce qui serait...
1: Oui.
0: Pourtant, la facilité pour les fondre.
1: Oui, tout à fait. Pour moi, pour qu'une pièce électronique fonctionne, il faut qu'on ait vraiment cette paire de repères entre les deux. Et donc, mais pour autant, même si on a cette paire de repères, il y a quand même l'instrumentiste qui va guider en fait l'électronique.
0: Oui.
1: En fait, l'électronique ne peut pas exister sans l'instrumentiste.
0: Mmh.
1: Et donc, forcément, c'est quand même plutôt l'électronique pour moi qui vient frotter l'instrumentiste, peu importe dans quel ordre on le prend en fait.
0: Donc, si je fais une espèce de conclusion à la truelle de ce qu'on s'est dit jusque-là. Quand il y a frottement chez vous, c'est parce qu'il y a quand même cette hétérogénéité que commandent des instruments acoustiques d'une part et l'électro d'autre part.
1: Tout à fait, oui, c'est ça. Ouais. C'est-à-dire que l'un c'est cette idée que... Enfin, pour moi, le frottement, il y a aussi cette idée que l'un a besoin de l'autre pour fonctionner. On ne peut pas frotter si on est seul, en fait.
0: Ah.
1: Donc...
0: Alors ça, c'est la question qu'on pourrait essayer d'avancer, parce qu'il semblerait que ce qu'on entend d'abord de l'électro, ce soit comme quelque chose qui frotte quand même. Qui frotte quoi alors? Qui frotte ce qu'il a reçu ou...
1: Oui, en tout cas, qui effectivement s'approche suffisamment de l'instrumentiste pour créer un frottement entre les deux, quoi.
0: Ouais.
1: Et donc c'est à partir de ça que c'est pas une fusion en fait. Ce serait une fusion si on avait vraiment que les deux étaient complètement collés l'un à l'autre,
0: ouais,
1: à 100%. Et que donc, par exemple, c'est pour moi dans l'idée, le principe du delay, donc d'un traitement temporel, a vraiment cet effet de frottement. Là où le principe de l'harmonizer, par exemple, où on va harmoniser avec l'électronique, a plus un côté fusion, parce que là, on ne sait plus exactement où les deux timbres fusionnent, finalement, pour faire un seul gros timbre, alors qu'avec le delay et les traitements temporels, on a plutôt quelque chose qui s'approche, mais qui ne colle pas complètement, quoi.
0: Parce que ce qu'on frotte, c'est quand même plus facilement des textures que des notes, par exemple. Donc ça veut dire que penser en termes de frottement fait qu'on pense ce qu'on produit davantage comme texte que comme mélodie ou suite de notes.
1: Oui, pour moi, en fait, c'est la couleur instrumentale plus que...
0: Ah oui, le grain.
1: Ouais, c'est ça.
0: Ouais. Donc c'est-à-dire quand vous écrivez la partie de violon, vous vous dites par exemple comment ça va pouvoir frotter, ou c'est pas forcément le mot que vous aviez en tête à ce moment-là?
1: C'est pas forcément le mot que j'avais en tête, mais a posteriori c'est un mot que je pourrais utiliser.
0: Ouais,
1: en fait.
0: ça tient,
1: ouais,
0: quoi,
1: ça tient
0: à ce qui s'est passé. Et la recherche du grain, elle vient modifier la facture des phrases?
1: Pas vraiment dans cette pièce, parce que j'ai pensé les traitements que j'allais appliquer au violon, mais après avoir écrit, enfin j'ai d'abord écrit la partition de violon en imaginant des traitements, mais je les ai mis en œuvre que après l'écriture de la partition. J'ai remodifié des choses, mais c'est vraiment l'écriture du violon en premier lieu, et ensuite c'est dans un deuxième temps en fait comment l'électronique va venir suivre et donc frotter le violon, quoi.
0: Ouais. Est-ce qu'il y aurait une pièce, une autre pièce dans laquelle la question du frottement se poserait alors en d'autres termes?
1: Peut-être dans Innate.

0: De là, vous dites que ça frotte à un autre endroit.
1: Oui, en fait, l'idée de cette pièce, donc c'est une pièce qui se regarde plus qu'il s'écoute, hein, parce que du coup, il y a de la danse et un dispositif lumineux. Et l'idée qui est, donc l'idée à l'origine de cette pièce, c'est de travailler sur la notion d'enfermement, mais de faire se confronter plusieurs espaces. Donc, au tout début de la pièce, en fait, c'est un enregistrement en ambisonique de la ville. Donc le monde extérieur, quelque chose qui appelle à notre oreille. On a l'habitude d'être dans un environnement de ville, en fait. Et la dimension d'enfermement dans lequel est piégée la danseuse. Donc elle est piégée entre quatre tubes lumineux. Donc c'est un faux piège, mais c'est assez symbolique. Enfin, quand on le voit, c'est assez clair.
0: Oui, c'est
1: les
0: clair,
1: quatre,
0: ouais.
1: Les quatre, le carré lumineux. Et donc l'idée, c'est de faire... de confronter un peu le spectateur à cette espèce de double espace entre l'enfermement et le monde extérieur, et donc de plus trop savoir où on est, puisque donc le monde extérieur revient à la fin de la pièce. Et donc, comme il y a beaucoup d'éléments, il y a la musique, la lumière, la danse, et comment toutes ces atmosphères vont venir se frotter les unes aux autres et se confronter les unes avec les autres. Et la corporalité aussi de la danse et nous emmène dans un autre espace qui n'est pas le même temps aussi qui passe avec la danse qu'avec la musique. Et donc, comment ces deux univers que sont le son et le corps peuvent venir jouer ensemble et évoluer ensemble. Et du coup, à ce moment-là, il y a évidemment un point de frottement, en fait, parce que la musique et la danse peuvent être ensemble, ou peuvent être à côté, ou peuvent être collées. Enfin, du coup, c'est complètement multiple, en fait, les possibilités de dialogue entre les deux choses que sont la danse et le son, quoi.
0: Mais si ça dialogue bien, ça veut dire que ça frotte pas tant que ça?
1: Ça peut frotter, c'est-à-dire que... En fait, je pense que c'est aussi une question de la perception qu'on peut avoir, mais quand dans certains moments, la danseuse est vraiment en accord avec la musique, il y a des points de synchronisation, mais il y a plein de moments de non-synchronisation où justement, on se retrouve dans cette espèce d'espace ambigu qui est pas justement l'un qui suit l'autre ou l'autre qui suit l'un, mais les deux qui semblent coexister et donc avancer ensemble, un peu chacun dans leur direction. Et c'est quelque chose auquel on a beaucoup réfléchi aussi avec la danseuse, parce qu'on a tracé une vraie collaboration. Elle a chorégraphié, on a travaillé beaucoup, beaucoup ensemble. Et donc, il y a toujours un espèce d'espace un peu, un peu abstrait, quoi, où elle se retrouve entre la danse et la musique, où elle semble se confronter et se frotter.
0: C'est-à-dire qu'à pousser, à véritablement coécrire, vous ne savez plus quoi.
1: C'est ça.
0: Je vais vous faire écouter Manon Le Pauvre un extrait d'une pièce de Damien Drew-Del-Rey pour essayer de savoir en quoi, pour vous, il y a quelque chose qui frotte. C'est une pièce qui s'appelle Styx et qui est interprétée à la trompette par Mathias Champon.

0: Pour moi, ce qui frotte vraiment au sens pour le coup auditif de la pièce, c'est l'utilisation des modes de jeu, donc les notes très répétées où on ne sait plus trop. Du coup, si c'est des notes répétées, ou si ça frotte à l'oreille. L'utilisation du registre aigu de la trompette aussi, où du coup, ça pousse l'instrument dans le plus haut possible où il peut aller. Donc, du coup, ça crée un espèce de frottement de timbre presque. Et l'utilisation, pareil, des notes pédales un peu plus tard qui crée ces frottements. Mais pour moi, c'est vraiment du point de vue sonore, parce que du coup, j'en ai pas parlé avec Demian. Mais...
1: Ah oui, mais à vous entendre, en fait, frotter, ça veut dire pas trop savoir ce qui se passe. Enfin, ça relève d'une difficulté à identifier quelque chose, non?
0: Ouais, c'est possible, oui.
1: Ouais.
0: Enfin, on utilise beaucoup, ça frotte, par exemple, quand deux musiciens jouent pas juste.
1: Ouais,
0: on a un frottement qui se crée, un battement en fait. Hein, le terme serait plus battement, mais on utilise plus le mot frottement. Et du coup, pour moi, ça vient un peu de ça en tout cas. Ouais.
1: Pourquoi cette pièce s'appelle Styx ?
2: Pourquoi cette pièce s'appelle Styx ? Il y avait un lien avec la mythologie. Je ne me rappelle pas exactement Styx.
1: C'est le fleuve qu'il y a dans les enfers, non ? C'est pas ça ?
2: Voilà, c'est ça, le fleuve qu'il y a dans les enfers, tout à fait. Tout à fait. Ouais. Et pourquoi ça? En fait, parce que les premières notes de la pièce, c'était la fin. Donc, à la fin de la pièce, on voit des pédales graves, extrêmement graves, qu'on a l'impression que c'est justement une corde frottée. Et pour moi, ça, c'est l'enfer. C'est un peu simple comme métaphore. Mais j'ai commencé à écrire ça, de dire, OK, je vais écouter, avoir des notes qu'on... un peu inattendu pour une trompette, en fait, des notes hyper graves. Donc il y a un do registre de violoncelle à la toute fin de la pièce. Mm. Alors voilà, là on descend, si vous voulez, dans un labyrinthe jusqu'à l'enfer, à la fin de la pièce.
1: Là, je me demande s'il n'y a pas effectivement une expérience de recherche de sortie dans un endroit où finalement on aime quand même bien se perdre.
2: Je suis d'accord. Je pense que dans mon univers musical, il y a toujours cette espèce de labyrinthe un peu hyper complexe, un peu qui a plusieurs façons de l'interpréter. Je pense que c'est aussi une influence de la lecture que j'ai eue pendant des années de Jorge Luis Borges. Jorge Luis Borges,
1: ouais.
2: En espagnol, qui est aussi un écrivain qui est complètement obsédé avec cette image de labyrinthe. Il y a un bouquin qui m'a marqué quand j'étais beaucoup plus jeune. Il y a plutôt une phrase qui m'a beaucoup influencé aussi dans ma pensée compositionnelle. C'était de Merleau-Ponty qui disait « Conscience et corps sont indissociables ».

0: en tant qu'à présent, on va retrouver les mêmes cette idée de battement frottement, je trouve, dans certaines dans certains instants, pareil avec des notes soit très répétées, très rapides, etc. Et aussi dans l'électro qui vient presque perturber en fait les instrumentistes, quoi.
1: Ah, donc là vous écoutez le rapport électro-instrumentiste, enfin cette espèce de tension entre les deux pôles de production du son, parce que moi j'entendais beaucoup le frottement au niveau prosodique en fait. Comme si ça peinait à trouver une fluidité de débit et que c'était cette complication-là qui devenait finalement au premier plan du discours.
0: Je vois. Mais je pense que c'est aussi créé par le fait que l'électronique semble parfois devancer en fait l'instrumentiste presque, ou en tout cas le perturber en fait.
1: D'accord, ouais, comme s'ils étaient entre électro et instrumentiste dans une course à l'échalote, ils finissaient par brouiller ce qu'ils arrivaient à dire ensemble.
2: Moi, Quelle Heure, c'est une pièce que j'apprécie beaucoup. En fait, c'est la pièce la plus chouette de mon catalogue.

0: J'ai l'impression qu'il y a deux échelles de frottement, au moins. Il y a des timbrages dont l'éclosion est rompue, qui créent un auto-frottement, en quelque sorte, dans leur façon de s'épanouir. Et puis un phrasé général qui a l'air de pactiser avec ses inachèvements.
1: Oui. Et c'est tout à fait ça. Il y a aussi les plans entre les instruments et l'électronique. Il y a aussi un frottement constant entre les deux univers, l'univers acoustique et l'univers électroacoustique.
0: Et alors, c'est un paradoxe aussi, on pourrait dire, que vous dites que c'est votre pièce la plus réussie, justement parce qu'elle est très claire avec le fait qu'elle travaille avec des timbres inaboutis, des phrases qui se laissent empêcher.
1: Oui, il y a aussi, moi je pense qu'il y a aussi comment ça marche la relation entre les éléments, les matériaux et la forme.
0: Oui.
1: Je pense qu'il y a un lien très direct. Je pense
0: organique
1: que
0: même.
1: Organique, tout à fait, tout à fait. Et moi, quand j'ai écrit cette pièce, la première chose que j'ai en tête, c'était la forme rondo. J'ai pensé à un élément qui revenait tout le temps, c'est le flap, top, clap, tap. Alors, on a ça des différentes versions à chaque fois. Donc, c'est déjà la forme que pour moi donne sens à tout ce qui se passe à l'intérieur, ce frottement entre les deux choses qui, même prendre des matières différentes, des variations de la matière, mais ça reste, on a toujours l'impression qu'on revient à quelque chose. Oui. Mais c'est ça que je voulais faire.

0: Là, je dirais qu'on le ressent effectivement plutôt à cette idée-là de prosodie. On a l'impression que ce discours essaie de... Il y a une extrême virtuosité, mais on revient toujours un peu sur nos pas. On a l'impression que pareil, le marimba essaye de trouver son...
1: Un petit côté Sisyphe, quoi.
0: Ouais, d'essayer d'avancer, mais comme bloqué, quoi, dans son avancée à chaque fois par une espèce de chute un peu...

0: Damien Roudelleray, quand vous entendez cette pièce, vous entendez d'abord des frottements ou autre chose?
1: Moi d'abord, quand j'ai écouté cette pièce, d'abord j'ai pensé à l'image de quelque chose de labyrinthique et où peut-être on est, pour ne pas être perdu dans ces labyrinthiques, on est frotté avec, on frotte avec les murs pour continuer à être dedans.
0: Il paraît que c'est une méthode pour se retrouver d'ailleurs.
1: Voilà.
0: Ouais.
1: Ok.
0: Que si on touche le mur en permanence, on finit par sortir, il paraît. Enfin, avec la même main, parce que si on change
1: d'accord,
0: de main, je pense
1: d'accord,
0: qu'on se repère.
1: Je savais pas, mais moi comme, quand j'écoute de la musique, moi j'ai toujours des sensations, des images un peu tactiles aussi.
0: Ah, ce qui fait que toute musique vous frotte alors.
1: Voilà, il y a un côté frottant en général quand j'écoute de la musique, mais aussi quand j'écris ma propre musique.
0: Ouais, donc là c'était une pièce de Manon Lepauvre qui en effet a l'air de frotter pas seulement les cordes, enfin elle frotte un peu l'imaginaire aussi. Ou...
1: Ouais. Oui, tout à fait. Il y a une sorte de, si vous voulez, de continuation de tout ce qui est, bien sûr, la corde frottée, avec cet infini, cette labyrinthique qu'on écoute aussi dans les pianos, dans les autres instruments, que c'est une sorte aussi de continuation de ce frottement de la corde, mais aussi avec cette image labyrinthique, comme je disais tout à l'heure, qu'on est en train de toucher les murs pour ne pas se perdre. Mais c'est pas quelque chose de péjoratif, c'est juste rester dedans, quoi.

0: on a aussi le sentiment que elle propose aux instruments avant de penser leur articulation en termes de frottement, comme si c'était des cordes.
1: Oui, il y a un côté de ça. Je pense que même les pianos, parfois, ils entrent dans cet univers des frottements qui est, pour moi, peut-être le plus difficile, parce que c'est le son qui a plus d'attaque, en fait. Mais dans cette combinaison avec les vents et aussi les cordes, on a l'impression qu'il y a une sorte de son plutôt homogène, ou c'est ça que j'ai ressenti, qui peut nous évoquer ces frottements de l'air aussi, ces frottements de la résonance qui reste du piano aussi. Alors il y a une sorte de frottement qui est là, qui est bien sûr dans les cordes, mais il y a aussi une métaphore de ces frottements aussi dans l'idée d'infini, dans l'idée de ces escaliers qui descendent toujours avec cette phrase qui toujours à l'infini.
0: Parce que là on est dans un studio où les murs sont très feutrés, c'est quasi moquetté au mur. Le labyrinthe que vous imaginez, il a une texture de mur plus abrasive.
1: Oui, vous pouvez me...
0: Est-ce que ça frotte au sens où ça irriterait la peau à force?
1: Là, les studios?
0: Non, le labyrinthe que vous imaginez en écoutant la musique de Manon Lepauvre.
1: Je pensais que les studios...

0: Et on entend donc une tension entre frottement et discours.
1: Oui, oui, tout à fait. Et c'est lié aussi à ce que je voulais représenter dans cette pièce-là. Et c'était aussi de prendre des inspirations ou des choses qui venaient pas forcément des mêmes univers. Moi, personnellement, j'étais aussi guitariste dans des groupes de jazz ou de tango aussi, des orchestres de tango. Et j'étais aussi un geek, j'étais joueur professionnel de jeux vidéo aussi. Donc j'étais très très fan de jeux vidéo à l'époque. Encore aujourd'hui, fan du manga et tout ça. Il y avait tous ces univers assez divers que je voulais intégrer dans cette pièce-là, que ça a forcément créé un frottement entre des choses qui ne semblent pas avoir des liens, mais que j'ai mis dans cet univers, dans cette pièce-là, à travers la vidéo aussi. La vidéo, ça m'aidait beaucoup aussi à donner sens sur certains passages, sur la pièce globale en général aussi.

0: Et là, dans cette pièce-là, l'idée des frottements, moi, déjà, il n'y a pas de cordes dans cette pièce-là. Du coup, il n'y a pas cette idée des frottements littéraux. C'est une pièce pour flûte, saxophone, piano, percussion électronique et vidéo. Et là, j'ai voulu créer ces conflits. On peut dire conflit, frottement aussi, hein, je pense, non?
1: Oui.
0: Moi, j'aime bien les conflits. Créer les conflits dans les pièces, créer des conflits. Les conflits, pour moi, ça peut donner aussi une solution à quelque chose.
1: Oui, parce que la friction est un des synonymes possibles de conflit.
0: Les conflits, l'excès, c'est des choses qui m'intéressent en général.
1: Mais quand vous dites c'est des choses qui m'intéressent, est-ce que, parce que effectivement, vous avez évacué le frottement au sens technique puisqu'il n'y a pas de cordes frottées ici, mais en composant, quelle est la part de concept métaphorique comme le conflit et ainsi de suite, et la part de concept plus technique? Est-ce qu'il s'agit d'arbitrer la part entre les deux?
0: Oui, dans le sens métaphorique ou technique, en fait, sont liés. Bon, je s'explique. En fait, par exemple, là, il y a une partie de la pièce où il y a Donali qui est un peu enterré dans mon écriture. Donali, les standards de chasse. Alors, pour moi, c'était là ces conflits entre musique qui est dite contemporaine, musique d'aujourd'hui, avec une citation. Donc, l'idée des citations, ça crée aussi un conflit, pour moi, avec une musique qui est écrite aujourd'hui.
1: Donc ça veut dire que c'est comme si vous tendiez vers un langage extérieur.

0: Voilà, c'est ça. Ouais. C'est ça. Il y a une recherche vers l'extérieur.
1: Mais pour s'arrêter plus sur la tension que sur la référence extérieure, finalement.
0: Oui. Oui. Oui, oui, oui, tout à fait.
1: Mais est-ce que vous diriez que plus on frotte, moins on peut dire ? Ou plus on tend, moins on arrive ?
0: Moi, je ne dirais pas ça, en fait, parce qu'on ne sait pas jusqu'où on peut aller. Peut-être on connaît quelques limites sur quelque chose, mais pas tout, en fait. Si on ne va pas au loin, jusqu'au bout, frotter au maximum, on dit « Ok, il n'y a plus de discours, mais non, mais je vais frotter encore plus, encore plus, encore plus. » Et peut-être, ça arrive quelque chose. On ne sait jamais. Moi, je suis plutôt de dire jamais ça. Ça peut-être, ça peut supprimer les discours, ça peut supprimer quelque chose, ça peut canceller, qu'on utilise ces mots aujourd'hui, cancel culture. Je pense que dans la radicalité, on peut toujours trouver des choses un peu étonnantes.

0: une pièce de Gérard Pape qui s'intitule Antichrist Fresco. Et là, on entend bien que c'est tourmenté quant à l'avancée.
1: C'était assez impressionnant. Moi, j'ai beaucoup apprécié cette pièce. Et il y a un côté, moi, j'ai eu plutôt les sentiments de frottement psychologique, justement, qu'on a parlé un peu de ça avant. J'ai senti l'angoisse comme un élément esthétique, artistique. Oui. Il y a toujours une note qui revient, qui est une sorte de mémoire, et une note aiguë qui revient chaque fois. Et pendant que d'autres choses se développent, il y a une harmonie aussi assez sombre qui parfois ça devient plus dans le sens de la rugosité. C'est là où j'ai senti aussi le frottement. Je me sentis plutôt au contraire d'avant, qu'on avait parlé de l'Labyrinthe. Je me sentis plutôt dans une chambre enfermée, en fait. Il avait juste d'être attentif à les détails dans une chambre qu'il paraissait un peu. Qu'il n'y avait pas trop de lumière. J'ai eu plutôt des émotions plutôt que. Je ne sais pas si c'est clair ce que j'ai dit.
0: Mais cette histoire d'angoisse, est-ce que c'est l'angoisse qui insiste ou est-ce que c'est la musique qui insiste sur l'angoisse?
1: Bonne question. Je ne sais pas si c'est dialectique, en fait. J'ai l'impression que parfois.
0: Mais qui frotte qui?
1: Qui te frotte qui? C'est une très bonne question. Au début, j'ai pensé que c'est la musique qui frottait l'angoisse, et à la fin, j'ai senti que c'était renversé, en fait. Mais je ne sais pas si je réécoute, ça va me donner la même impression.
0: On pourrait prendre ce que Gérard Pape appelle le fleuve du désir.

0: Ce sont certes des cordes frottées, mais qui frottent quoi en vous, Damien Drudelray?
1: Là, c'est étonnant parce qu'en fait, comme il est dans cette pièce-là, il y a quand même une concentration sur une hauteur. Donc, bien sûr, il y a quelque chose qui varie à chaque fois, mais il y a une sorte de note polaire. Il y a un moment que ça insiste beaucoup sur ça, qu'on commence à entendre plutôt le mécanisme, on va dire, il n'y a pas de mécanisme, mais le mécanisme, entre guillemets, de l'instrument à cordes. Donc on commence à entendre plutôt les même si ce n'est pas l'élément principal. Moi, personnellement, j'ai commencé à me concentrer plutôt dans les bruits parasites, du frottement beaucoup.

0: Cette idée de frottement, oui. elle me paraît porteuse, parce que
1: oui.
0: c'est vrai que les musiciens, quand ils parlent de frottement, ils parlent de cordes frottées,
1: oui,
0: ils parlent d'un mode de jeu, oui. alors qu'il s'agit de frotter quelque chose du langage, on peut
1: oui,
0: dire.
1: Oui.
0: Qu'est-ce que ça fait une fois qu'il est frotté, le langage ?
1: Il y a le langage parlé. Après, on connaît de Schoenberg le Sprechgesang.
0: Oui.
1: Après, dans mes pièces, j'explore d'autres façons de traiter le langage, c'est-à-dire où les mots sont transformés par les modes de jeu de timbre de voix. Donc, par exemple, dans ce qu'on vient d'entendre là, c'est une pièce pour violon,
0: ouais.
1: et je demande le violoniste de chanter un texte. Donc là, c'est un petit extrait d'un autre projet en cours qui est un projet autour du Kabbalah. Donc là, il chante le nom de Dieu. Et donc là, il prend le nom de Dieu. Et on peut dire qu'avec ces différents modes de jeu de voix, le langage, la voix est frottée dans le sens de transformer par la transformation du timbre. Donc je travaille souvent sur l'idée de transformation du timbre comme une manière de frotter, si on veut.
0: C'est-à-dire qu'il se frotte presque à la possibilité même que son verbe dise quelque chose.
1: Oui, oui. C'est-à-dire, ce que je cherche, c'est dans l'expressivité. Selon le sens du texte, mais également selon, on peut dire, la qualité sonore des mots, du texte, j'essaie de mettre ça en œuvre, de mettre ça en évidence. Donc, veut dire que, par exemple, souvent, j'étire les mots, je les rends très lents et très longues pour entendre ce qui est à l'intérieur du mot.
0: Ah, parce que on pourrait dire que à force de frotter le signifiant,
1: oui, oui.
0: est-ce que le signifié se trouve pas lui-même un peu abrasif?
1: Le signifié est mis un peu en arrière-plan. C'est la raison que j'ai fait les DVD avec Dante pour comprendre les textes. On regarde les sous-titres là, qui nous montre le texte comme c'était écrit. Mais le chanteur ou le récitant, il peut faire des choses avec le texte où le sens est un peu plus difficile à comprendre à cause de transformation. Mais je trouve qu'en général, avec l'opéra, on a du mal à comprendre. On a les signifiantes, mais la partie signifiée est plus difficile à comprendre, même quand les textes, c'est dans notre propre langue.
0: Si ce n'est que cette inintelligibilité
1: oui.
0: devient elle-même signifiante en tant que telle. C'est-à-dire
1: oui,
0: que,
1: oui, parce ouais. que ce que je veux...
0: Elle a l'air de mimer une difficulté à dire, en fait.
1: Ce que je souhaite, c'est que les gens...
0: ne sachent pas ce qu'ils entendent.
1: Non, pas forcément ça. C'est plutôt que l'expressivité, l'émotion, qui est souvent inconsciente. Par exemple, on dit quelque chose, mais au même temps qu'on dit quelque chose au niveau du signifiant, il y a quelque chose qui échappe, le signifié du premier degré, qui est l'émotion, qui est un tas de choses qui sont corporelles.
0: Mais ça ne peut pas se convoquer, ça peut s'invoquer.
1: Ça, oui, c'est pour ça que cette pièce s'appelle Invocation. C'est qu'on invoque... On peut dire quelque chose qui touche le corps directement. Parce que quand on parle, on est dans le domaine du symbolique. C'est-à-dire parce qu'on a un langage qu'on partage avec les autres. C'est comme ça qu'on a une civilisation. Mais chaque signifiante a une importance pour chaque sujet qui est individuel. Donc, si je dis un certain mot, on peut se mettre d'accord sur le sens du mot dictionnaire, mais chacun a une association privée. C'était toute la base de la psychanalyse. Que, par exemple, quelqu'un raconte un rêve et Freud demandait associer un mot qui est dans le rêve. C'était pour évoquer ce sens privé ou sens émotionnel, des choses comme ça. Donc, moi, parce que je suis à la fois compositeur et psychanalyste, je suis un peu dans les deux.

0: que dans Strange Emergence, je parle de l'étrangeté qui est l'émergence de l'inconscient. C'est-à-dire que par exemple, il y a un article de Freud où il parle de Hoffman.
1: C'est là qu'il parle d'inquiétante étrangeté, c'est ça?
0: Exactement. Ah, donc, donc, l'émergence étrange, c'est plutôt de quelque chose qui peut émerger dans la musique pour le compositeur où il ne sait pas exactement qu'est-ce qu'il y a qui sort. Où la musique peut manifester l'inconscient, comme. C'est-à-dire qu'il ne contrôle pas à 100% ce qu'il écrit. Que le compositeur, il peut être assujetti également aux choses qui émergent dans sa musique, qui sont là malgré lui.
1: Sont des choses qui sont au moins autant malaisantes que archi excitantes.
0: Exactement.
1: Ça donne très très envie malgré le fait que ça nous rebute quand même.
0: Ouais. C'est-à-dire que parfois, j'écoute une pièce de moi, je dis, j'ai écrit ça. Quand est-ce que j'ai écrit ça? C'est-à-dire que on peut avoir, parfois, le compositeur peut ressentir une aliénation de son œuvre. C'est-à-dire que l'œuvre montre quelque chose que, en partie, il a voulu, il a désiré, mais en autre partie, plus qu'il imaginait.

0: Parce que moi ce que j'entends, oui. c'est que ça s'excite, ça excite oui. la situation de l'énonciation, mais, oui. mais c'est presque au bord de s'exciter pour s'exciter et au point de quasi, au sens quasi dermatologique, irriter l'énonciation.
1: Ça peut être ça aussi, ça peut irriter, parce que... quand il s'agit de ce que Lacan appelle la jouissance, ou Freud a nommé ça les pulsions, Freud a nommé ça une satisfaction au-delà du principe du plaisir. C'est-à-dire, il y a le plaisir que tout le monde cherche, et après, il y a une satisfaction au-delà du plaisir. C'est la satisfaction, par exemple, que quelqu'un peut obtenir qui fume trop. Ou qui boit trop d'alcool, ou c'est-à-dire il y a des satisfactions que, pour utiliser le terme frotter, qui frottent le corps, qui frottent le langage.
0: Jusqu'à un peu le détruire.
1: Oui. C'est-à-dire que tout ce que le compositeur fait n'est pas forcément guidé par le plaisir. Je crois qu'il suffit de écouter. Une symphonie de Mahler où il y a énormément de souffrance dedans. Je crois que la musique n'est pas guidée uniquement par le plaisir. Il y a aussi d'autres choses qui sont dans la musique. Et oui, je crois le mot frotter, c'est juste parce que ça peut aller contre le sens de la parole, n'est-ce pas? Que plutôt que nous caresser gentiment, ça peut aller dans un autre sens.
0: Est-ce que vous confrontez au purgatoire, alors même que vous êtes psychanalyste, c'est quand même se confronter à une représentation de l'existence qui ne cadre pas forcément avec celle que vous pouvez avoir au départ.
1: Complètement, c'est un autre monde, n'est-ce pas? Le purgatoire, Dante le présente, je crois, comme un monde entre deux. C'est entre aux enfers et le paradis. Donc, c'est notre monde, finalement, le purgatoire. C'est le monde des médiocres. C'est les pécheurs qui ne sont pas si mauvais pour aller aux enfers, ni si bons pour aller au paradis. Donc, c'est les gens qui ont besoin de se perfectionner. C'est un endroit de perfectionnement, de purification. Parce qu'il annonce au début du purgatoire que c'est le royaume où les âmes se purifient et en même temps, c'est où la morte poésie va renaître. C'est important parce que dans les enfers, il n'y a pas de poésie. Il n'y a que des âmes qui crient, qui blasphèment, qui souffrent atrocement. Mais dans le purgatoire, il y a la musique. C'est la raison que j'ai choisi aussi le purgatoire des trois royaumes de Dante. C'est celui le plus musical. Il y a beaucoup de chœurs, chœurs d'âmes, chœurs d'anges. C'est un endroit musical, le purgatoire.

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2: Bonsoir à tous. Les incendies dans le sud de la France. Au total, plus de 2000 pompiers ont été mobilisés sur l'ensemble du territoire pour circonscrire une trentaine de feux, notamment dans les Pyrénées-Orientales, à Canet-en-Roussillon, où l'incendie est fixé mais reste sous surveillance. Attisé par un vent violent, l'incendie a parcouru une trentaine d'hectares avant d'endommager les campings. 6 personnes, dont un enfant, ont été légèrement blessées. Au total, 6 départements sont en danger très élevé de feux de forêt. Des feux attisés par l'épisode de forte chaleur que l'on vient de traverser. On avait vécu le mois de juin le plus chaud jamais enregistré en France, avec une température moyenne de 22,7 degrés, supérieure de près de 4 degrés aux normales saisonnières. Demain, l'Hérault et les Pyrénées-Orientales passeront en vigilance orange canicule. Elle n'aurait pas agi seule. L'étau se resserre autour de la principale suspecte de l'explosion à Monaco lundi. Il s'agit d'une Ukrainienne domiciliée en Allemagne. Elle aurait donc bénéficié de complicité, selon le procureur. L'une des 3 victimes touchées par l'explosion a toujours son pronostic vital engagé. Il s'agirait de la maîtresse de l'oligarque ukrainien visé. La Cour de cassation a tranché. La France doit reconnaître la filiation reconnue à l'étranger entre des parents et un enfant né d'une gestation pour autrui, bien que cette méthode de procréation reste interdite dans l'Hexagone. La Cour de cassation dit prendre cette décision compte tenu de l'intérêt supérieur de l'enfant. En Iran, les funérailles d'Ali Khamenei se préparent à Téhéran, l'ancien guide suprême tué lors des premières frappes américaines il y a 4 mois. Les autorités iraniennes attendent entre 15 et 20 millions de participants pour cet hommage national de 3 jours qui commencera demain. Le successeur d'Ali Khamenei au poste de guide suprême, son fils Mojtaba, n'a toujours pas été vu en public. Et puis en basket, les qualifications pour le Mondial 2027. L'équipe de France retrouve les parquets ce soir. Les Bleus partent affronter la Belgique à 20h30. L'équipe de France est deuxième de son groupe derrière la Suède. La Coupe du Monde de basket aura lieu l'an prochain au Qatar. Voilà pour l'essentiel de l'info. Excellente fin d'après-midi.
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Bonjour à toutes et bonjour à tous. Merci de me laisser rentrer chez vous pour cette apéroplouse. Et si vous voulez bien, nous allons le passer ensemble avec encore des nouveautés internationales et françaises, bien sûr. Vous commencez à connaître le fonctionnement de cette émission. J'essaie de vous faire passer un bon moment tout en découvrant des artistes dans des styles différents, mais toujours dans un registre blues et blues rock. Et nous commençons cette émission avec un artiste des plus atypiques. Il est tombé dans le blues après un road trip aux États-Unis. Depuis, il chante la nature et habite une cabane dans les bois. Je vous présente Jacob Louable et son album Time to Chance. C'est un disque de blues rural sur lequel Jacob joue tous les instruments. On écoute Let's Go Downtown.

Voici un artiste irlandais que j'ai eu la chance de voir cet été sur un festival, où j'ai acheté cet album, A Savage Life. Ce jeune homme est un guitariste d'exception et un grand fan de Rory Gallagher. C'est électrique, moderne, et on envoie 12 Gauge.

À présent, partant outre-Atlantique pour écouter un guitariste-chanteur qui s'appelle Wad Jacobs avec son album Goldfish Blues. C'est du blues électrique plus traditionnel. Je vous laisse apprécier Dirty Dogs. 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

gratte encore un peu aux USA, avec un harmoniciste de talent, j'ai nommé Billy Branch, et son dernier album, hommage à Little Walter, également harmoniciste. Avec ce disque, on reste dans un registre blues classique, et on profite de Nobody But You.

Skeleton Machine, c'est le titre de l'album de Sweet Undertone, qui possède une voix incroyable et un toucher de guitare impressionnant. C'est tout neuf, c'est moderne et c'est particulièrement bon. Je vous laisse apprécier Kingdom Come With Me.

Vous vous êtes régalé avec cette voix surprenante, alors profitez-en. Car je remets la sauce avec un autre titre de cet album. Rain Catch Flame de Sweet Thunderstone sur l'album Skeleton Machine. Et c'est parti. 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

revenons en France avec un album que j'attendais depuis pas mal de temps. Et je suis heureux de vous présenter Justine Blue. C'est une jeune artiste de Montpellier qui a la particularité de posséder une voix tout simplement magnifique. Son album True navigue entre des ballades blues, jazz et même un peu gospel. C'est tout simplement superbe et c'est aussi une très belle idée de cadeau pour les fêtes de fin d'année. On découvre Justine Blue avec Rock Me Baby.

Retour chez les Américains, avec Billy Tweet, son nouvel album qui s'intitule Abstract Tweet. Cet artiste est un multi-instrumentiste. En effet, il joue du piano, de l'orgamone et de la guitare. Et en plus, il chante bien. Il a vraiment tout pour plaire. Alors on profite de Waymore Blues.

Voici une voix toute particulière, celle de Nancy. Son album, Queen of the Hill, c'est du blues électrique comme on aime. C'est une artiste qui a du métier et cela s'entend. Voici Hidden Agenda, un titre qui monte en puissance.

Danny Jones est un artiste américain qui évolue dans un registre plus blues rock. C'est également un spécialiste de la slide guitar. Sur cet album, il se fait accompagner d'une tripotée de très bons musiciens. Et le résultat est époustouflant. L'album se nomme Révélation et on se met dans les oreilles Talk to You.

0: Une fois n'est pas coutume, nous allons terminer cette émission avec un groupe de rock français, les Everest Maria. Ils sont originaires du centre de la France et ils connaissent bien le blues. La preuve, c'est qu'ils finissent leur album, qui s'intitule Everest Maria, avec un bon blues. Ce titre s'appelle Woman et je vous quitte là-dessus.
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0: Bonjour et bienvenue dans ce nouveau numéro de Rock Station, un numéro consacré à Bo Diddley, un numéro plus particulièrement consacré à ceux qui pensent que Bo Diddley c'est toujours la même chose. Nous écoutons en premier la chanson titre Bo Diddley.
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Ellas Outer Bates, dit Ellas McDaniel, dit Bo Diddley, est né dans le Mississippi le 30 décembre 1928. Son surnom de Bo Diddley lui vient directement d'un instrument rudimentaire qui était constitué d'un fil de fer sur lequel on faisait glisser un goulot de bouteille. Cet instrument s'appelait donc le Diddle ou le Diddley Bow. Diddley Bow, Bo Diddley. Voici maintenant une des facettes de l'artiste, le blues. I'm a man.

Bodiley a signé sur Chess Records en 1954 et les deux chansons que nous venons d'écouter, à savoir Bodiley et I'm a Man, figurent sur son premier 45 tours. A noter que la version initiale de Bodiley s'appelait Uncle John. I'm a Man fait partie de la fameuse trilogie Manish Boy, I'm a Man, Uchi Puchi Man, dont Bodiley et Muddy Waters se dispute la paternité. En 1960, pour Checker Records, une filiale de Chess, il enregistre une chanson qui se nomme Roadrunner.

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1: Comme nous l'avons entendu dans la chanson Bo Diddley, ce que l'on appelle le Bose Beat ou le Jungle Beat est en fait une variation de percussion africaine adaptée à la guitare électrique. Écoutons Pretty Thing, une chanson de 1955 qui exploite ce même Bose Beat, Jungle Beat, avec une légère variation cette fois.

Tout au long de sa carrière, Buddy Holly va explorer de nombreux styles musicaux. On peut citer le rock'n'roll, le blues, le rhythm and blues, le funk, parfois même l'électro. Écoutons un titre ce coup-ci à tendance rhythm and blues, Walking and Talking.

Voici une chanson de 1956, Who Do You Love? Cette chanson n'exploite pas le Bose Beat, mais de nombreuses reprises par la suite lui adjoindront le rythme Bose Beat. Je vous invite notamment à écouter la reprise de George Thorogood, Who Do You Love?

Nous passons en 1957 pour une chanson typée blues. Cette chanson s'appelle Before You Accuse Me. Vous la connaissez probablement par la reprise de Creedence Clearwater Revival sur l'album Cosmos Factory, ou également par Eric Clapton un peu plus tard.

Nous passons en 1959 pour une chanson qui navigue entre rock'n'roll, blues, rhythm and blues. Cette chanson s'appelle Crackin' Up. Vous en retrouverez une version par Paul McCartney ou plus récemment par Billy Gibbons, chanteur-guitariste de ZZ Top.

En 1961, Bo Diddley s'apitoie sur son sort de malade, histoire non vécue évidemment, et nous propose Pills.

En 1962, Bob Dylan nous propose une chanson écrite par l'omniprésent Willie Dixon chez Chess, une chanson qui sera une des dernières à atteindre le sommet des charts. You can't judge a book by the cover.

Cela fait presque 35 minutes que nous écoutons Bo Diddley et vous vous êtes sûrement aperçu que pas mal de ses chansons sont devenues des classiques. La suivante ne va pas déroger, elle va devenir un classique du pub rock bien des années plus tard. C'est donc ainsi qu'en 1962 va sortir I Can Tell.

Nous allons écouter maintenant Sixteen Tones, une chanson de 1947 écrite par Mel Travis.

Le but de cette émission est bien entendu d'écouter de la bonne musique, mais aussi de montrer l'éclectisme de Bo Diddley. Dans les années 70, il va s'orienter vers le funk. Écoutons Elephant Man.

Bien évidemment, dans ses disques funk, il ne peut s'empêcher de revenir parfois à ses racines. Il enregistre donc une nouvelle chanson qui s'appelle Shut Up Woman, qui est en fait une version déguisée, modernisée, funkisée, mais néanmoins blues de I'm a Man.

Voilà, une nouvelle fois, le voyage est terminé. J'espère que cette petite heure passée en compagnie de Bo Diddley vous a régalé. Je vous donne rendez-vous pour un prochain numéro. À bientôt.

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